0: Il est 5 heures.
1: Sébastien Remacle avec vous pour ce résumé de l'actualité. L'escalade reprend au Moyen-Orient. L'armée américaine a déclenché ce mardi soir de nouvelles frappes contre l'Iran. Selon le Croissant Rouge iranien, 4 personnes ont perdu la vie dans une fête de mariage au sud du pays. Les gardiens de la Révolution ont riposté. Ils annoncent mener une opération décisive contre des cibles américaines dans la région. L'Allemagne va fermer le consulat russe de Bonn et un centre culturel russe à Berlin. Mesure de rétorsion décidée après une tentative d'attentat à l'aéroport de Leipzig début août. Le gouvernement allemand accuse la Russie d'être à la manœuvre. Moscou annonce que les sanctions allemandes ne resteront pas sans conséquences. Patrick Bruel annule sa tournée. Le chanteur français mis en examen pour viol, tentative de viol, agression sexuelle et harcèlement sexuel. Patrick Bruel renonce finalement à monter sur scène. C'est ce qu'il annonce sur ses réseaux sociaux. La tournée est devenue l'incarnation d'un débat qui la dépasse, dit-il. Il préfère annuler ses concerts. Il devait se produire à Forêt Nationale le 6 octobre prochain. Pas de calumet de la paix entre la ministre de l'Éducation et les syndicats de l'enseignement. Ils se sont vus ce mardi, mais la réunion a tourné court. Pas d'avancée. Chacun campe sur ses positions. La ministre poursuit sa réforme et ses économies. Les syndicats maintiennent, eux, leurs critiques. Une manifestation aura lieu le 10 septembre à Liège. Le collectif Mars Attaque prévoit aussi des actions originales et décalées, destinées à marquer les esprits. Il annonce aussi des actions choc pour le 27 septembre prochain, jour de la fête de la Fédération Wallonie-Bruxelles. Une attaque de frelons asiatiques qui provoque la mort d'une personne. Cela s'est passé à Ninove, en Flandre orientale. Un homme de 60 ans a été piqué à plusieurs dizaines de reprises alors qu'il allait nourrir son poney. Il a fait une crise cardiaque. Transporté à l'hôpital d'Alost, il se trouvait dans le coma. Mais la famille annonce ce mardi soir qu'il est décédé. En cyclisme, le début ce mercredi du Tour de Grande-Bretagne, une épreuve qui se déroulera en 5 jours. Parmi les Belges au départ, Tim Merlier qui vise 2 à 3 étapes dédiées aux sprinteurs. Ilan Van Wildert et Tim Wellens retrouvent eux la compétition plus d'un mois après le Tour de France. C'est la fin de ces infos. Excellente nuit à notre écoute.
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4: 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Merci d'être avec nous tôt ce matin. On est le mercredi 2 septembre, comme tous les jours entre 5h et 6h. En attendant le retour de Gaëtan et Audrey, c'est le best-of du réveil de typique. On démarre la journée avec les meilleurs moments de l'émission. On se fait également du bien de bon matin avec, ma foi, pas mal de good music. La suite avec Chabouzi sur typique. Voici A Bar Song.

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0: Panic at the Disco qui arrive avec I Hopes. Avant ça, première séquence best-of du réveil de Typique.
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0: Petite question, êtes-vous du genre à vouloir prolonger l'été ou bien êtes-vous du genre à être déjà en mode cocooning en attendant l'automne? On a eu ce débat hier matin dans l'émission.
2: On est mardi et tous les mardis, on débat sur un petit sujet qui nous anime tous les deux, Audrey et moi, hier dans le bureau.
3: Je me suis fait défoncer moi. Non mais vraiment.
2: Oui.
3: Parce que j'ai mis une vidéo... ça y est, c'est l'automne, j'avais fait un petit feu chez moi, je me suis mis Harry Potter, punaise, mais je me suis pris de
2: m'étonnes.
3: Je me suis pris de ses commentaires en mode c'est pas encore l'automne, vous allez pas commencer avec vos trucs d'automne.
2: On est que le 1er septembre, on vient de sortir du mois d'août, quand t'entends août, tu penses quand même à été.
3: Mais t'as déjà vu un petit peu la météo dehors?
2: Oui,
3: moi j'ai déjà, je te jure, j'ai mis ma petite déco d'automne.
2: Mais non, mais t'es malade.
3: J'ai mis mes petites citrouilles.
2: Mais non, mais attends.
3: J'ai mis des petites feuilles.
2: Mais samedi va faire 29 degrés. Qu'est-ce que tu veux me mettre des citrouilles?
3: C'est vrai que j'ai peut-être un peu déconné sur le timing. Mais c'était pas prévu qu'il refasse. Oui, mais va faire un seul jour chaud cette semaine, je te signale. Et moi, je trouve que ça me met du baume au cœur. Quand je rentre et que ça crépite avec les petites bougies, que
2: c'est
3: j'ai
2: trop tôt.
3: Mon LED, il n'y a pas de trop tôt pour.
2: Mais non, mais ça veut dire que tu grilles déjà tes cartouches à l'avance.
3: Non, je les grille pas. J'installe à l'avance quelque chose qui me fait du bien.
2: Mais donc, ça va te faire du bien jusque quand, cette histoire?
3: Jusqu'à l'hiver, puisqu'après je vais passer en mode
2: décoration de Noël. Ma question c'est, quand pour toi démarre la période où tu mets tes décos de Noël?
3: Après Saint-Nicolas.
2: Ça va.
3: Non,
2: moi je pensais que déjà mi-novembre tu mettais déjà tes décos de Noël.
3: Non, quand même pas. T'imagines Saint-Nicolas, s'il vient chez moi et qu'il voit qu'il y a déjà la déco pour Père Noël, il va le prendre mal.
2: On est d'accord.
3: Toujours après le 6 décembre. Par contre, l'automne, oui, ça s'est déjà installé à la
2: maison. Mais non, attends, moi je prolonge l'été. Déjà la lumière de 1, il y a beaucoup de lumière et t'as vu jusque. Enfin, il fait noir, je pense, à 21h30, 21h.
3: Ouais, ça commence à diminuer.
2: Ouais, mais bon, t'es encore en été quand même, c'est pas possible.
3: Bon, on a qui est là avec nous?
2: On a Florine qui est là. Salut Florine.
4: Salut Gaëtan, salut Audrey.
2: Salut Florine, ça va?
3: On n'est pas d'accord.
4: Ça va et vous?
3: Vu, chacun sa team. Moi c'est team automne, c'est team été.
2: Ouais.
3: Toi c'est quoi à la maison?
4: Moi je serais quand même partie plus sur l'été quand même.
2: On est d'accord.
3: Non mais attends.
4: Et après, avec les saisons à la ferme c'est compliqué, on est un mois à l'avance donc on a l'impression d'être à l'hiver en même temps.
2: Oui, ok.
4: On est décalé.
2: Toi tu es agricultrice, c'est ça Florine, du côté dans le Hainaut?
4: Oui.
2: Et donc quoi, tu remarques que les saisons sont un peu décalées ou quoi?
4: Ouais, carrément. Il n'y a plus de saison là en ce moment. T'imagines, on fait du maïs alors que ça se passe mi-septembre, début octobre.
2: C'est ça. Et moi, je commence à m'y connaître dans les plantations parce que moi, je joue sur ma PS, Farming Simulator. Je connais toutes les saisons. J'adore.
3: C'est pas possible. Et tu sais que j'ai quand même vu un truc sur les réseaux sociaux. Il y a des scientifiques qui se sont rendus compte que la saison de l'automne, c'est une des saisons qui te rend le plus heureux. Tu vois, on croit toujours que c'est l'été et tout.
2: Je suis pas d'accord du tout. Attends, on dit que l'automne, c'est là justement où les gens commencent à déprimer.
3: Non, parce qu'il y a les nuits qui se rallongent et la température de la chambre devient correcte, le corps retrouve un petit peu un rythme et donc on dort même mieux si tu veux à cette période-ci.
2: Moi, mon médecin, il m'a toujours dit oulala, on rentre dans une période pas facile.
3: Donc moi, je dis tous sur les citrouilles.
2: Non. Hey, on prolonge l'été, Florine, on est d'accord, hein?
4: Bien sûr.
3: Allez, t'as encore un deuxième duel que t'as gagné, quoi. C'est pas possible, déjà deux points.
2: Oui, parce qu'on va faire ça toutes les semaines. Et avant les vacances de Toussaint, justement, on va comptabiliser les points entre Audrey et moi.
3: C'est mal barre, j'ai pas encore eu un seul point.
2: Ouais, mais ça va arriver.
3: Bon, écoute, ça va, je note 2 points pour Gaëtan.
2: Ouais, Florine, merci d'avoir été avec nous.
3: Et bisous Florine,
2: Courage à la ferme, courage dans les champs. Bisous, ciao.
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bien que le réveil n'est pas trop douloureux. On se fait du bien avec le meilleur de la musique, de la radio, de Script. Tout de suite, voici Super Heroes sur Typique.

0: Alexandre, merci d'être avec nous dans ce best-of du réveil de Typique. Gaëtan et Audrey seront là pour vous dès 6h. Avant ça, on va déjà se mettre quelque peu dans l'ambiance en réécoutant les meilleurs moments de l'émission d'hier. On va aussi attaquer la journée avec plein de good music. Lauryn Hill arrive dans la suite. Avant de l'écouter, nouvelle séquence best-of du réveil de Typique.
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0: Le trailer de GTA 6 est enfin sorti, ça s'est passé sur Netflix et c'est la première fois qu'une bande-annonce est diffusée de cette manière.
2: Si vous n'avez pas suivi l'actu chaude du moment, on vous fait une petite mise à jour tous les jours dans le réveil de Typique. Là, il s'est passé un truc de dingue, c'était ce week-end. Il y a une grosse bande-annonce qui est sortie concernant GTA.
3: GTA 6.
2: Yes.
3: Attention, la sortie du jeu, c'est le 19 novembre. Après plusieurs reports, parce que le précédent, il datait de 2013.
2: Ouais, ça date, hein. Ils ont mis donc 13 ans à développer le jeu, quoi.
3: Ah oui, et puis le jeu qui est sorti en 2013, je peux te dire qu'il s'est vendu à plus de 200 millions d'exemplaires. C'est juste incroyable.
2: Ah, GTA 5, c'était une tuerie, hein.
3: Et donc GTA 6, je peux te dire que tout le monde l'attend avec grande impatience. Et c'était un peu une première ce qui s'est passé. Première bande-annonce, on va dire, payante. Pourquoi ? Parce qu'en fait, ils ont mis un extrait de 20-26 minutes du jeu, mais qui a été diffusé sur Netflix, en fait.
2: Ouais, c'est dingue parce qu'ils ont fait une collab avec Netflix juste pour une bande-annonce. Ça veut dire que c'est une bande-annonce payante.
3: C'est ça, parce qu'il fallait avoir l'abonnement Netflix, donc si tu l'avais pas, c'était mort. Et donc c'est pas une série, c'est pas un film, mais c'était vraiment la bande-annonce du jeu. Et donc on a regardé un petit peu à quoi ça ressemblait. Franchement, c'est incroyable. On a l'impression.
2: Ça va être dingue.
3: Le graphisme, enfin les détails au niveau des visages,
2: les ombres, tout. On dirait un film.
3: Ouais, c'est vraiment tellement bien produit qu'on dirait vraiment un film. Et il faut savoir que cette bande-annonce qui a été diffusée sur Netflix, elle a fait tomber Netflix parce que quelques minutes après la diffusion, il y avait trop de monde en même temps, si tu veux, donc ça a bugué. Twitch aussi, ça a bugué. T'imagines toute la soirée, donc
2: t'imagines à quel point les gens attendent cette sortie. Alors il y a deux choses qui fâchent les joueurs quand même. D'abord, il ne sortira que sur les consoles récentes, donc PS5 et Xbox.
3: C'est chiant parce que ça veut dire que tu dois acheter la nouvelle console.
2: C'est ce que j'ai fait moi ce week-end.
3: C'est un budget, quoi.
2: Ouais, à fond, c'est un gros budget même. Et donc les gens qui jouent sur PC devront attendre. Et alors il n'y aura pas de disque, c'est-à-dire que vous allez pouvoir l'acheter seulement en digital. Donc ça veut dire que le jeu ne t'appartiendra jamais. Tu vas jamais pouvoir le prêter à un pote ou des choses comme ça. Non. Tu dois l'acheter en digital,
3: Font exprès,
2: évidemment.
3: Après, le budget du jeu, la production de ce jeu, ça dépasserait le milliard de dollars. Donc
2: c'est énorme.
3: Ça en fait, tout secteur confondu, le produit de divertissement le plus cher jamais fabriqué. C'est plus cher même que n'importe quel film. Je sais pas si tu
2: imagines. Non, mais c'est un truc de fou, 13 ans de développement, t'as eu des équipes de dingue dessus. Apparemment, ce sera une carte énorme. Donc la carte du jeu sera tellement grande qu'il faudra. Moi, j'ai entendu ça.
3: La carte, tu veux dire quand t'es dans le jeu, quand tu te déplaces, parce que moi, je connais rien.
2: C'est ça. Pour terminer, si tu veux, le jeu et pour pouvoir parcourir toute la carte du jeu, il faudra une dizaine d'années.
3: Et on est d'accord que GTA, c'est tu dois faire la guerre avec les gens.
2: Ouais, c'est pas vraiment la guerre en fait. T'as toutes des missions qui te sont proposées. Donc tu es dans un personnage.
3: Ouais.
2: Il y a plein de missions qui te sont proposées. Tu dois arriver au bout de ces missions. Mais donc ça va être un jeu super méga long. Alors moi, faut savoir que ce week-end, j'ai été acheter une console rien que pour ça. Alors je suis ruiné très clairement.
3: Ah oui, mais en fait en même temps, pourquoi vous faites ça? Tant pis. En fait, tant que les gens le feront d'office que.
2: Mais ouais, mais moi j'attends ça depuis 13 ans. Je suis un vrai fan de GTA. Avec toutes leurs bandes d'annonces, toutes leurs musiques qui sont mémorables. Moi, j'ai joué des heures et des heures et donc j'ai acheté la PS exprès pour ça. Et en attendant GTA, je joue à un jeu qui s'appelle Farming Simulator. C'est génial.
3: Attends, Farming Simulator, tu joues à la ferme?
2: Ouais.
3: C'est une blague?
2: Non, je te jure.
3: Tu fais quoi?
2: Il faut construire ta ferme, faire des champs, labourer.
3: Et ça va, etc. Toi, sinon, dans ta vie? Est-ce que t'as trop de temps? Parce que
2: j'ai l'impression d'être un gamin de 6 ou 7 ans d'âge mental.
3: Si tu veux, tu peux jouer aussi à un jeu chez moi.
2: Ah oui, c'est quoi?
3: Et lave les fenêtres.
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0: plein de good music pour accompagner votre petit déjeuner sur Typique avec Avril Lavigne qui arrive avec son tube Skater Boy.
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0: Bon début de journée avec nous sur Typique. On continue de faire le plein de bons sons avec Bibi Rexha et Faithless avant d'écouter New Religion, dernière séquence best-of de la journée.
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0: Pour sa chronique de rentrée, Alba voulait abandonner les dramas et tenter la positive attitude. C'était sans compter sur la réalité du burn-out et les conseils absurdes de son copain Mathieu. Salut Alba.
2: Ça va Alba? Wow, Audrey Guéton.
3: Oui.
2: Salut. On se retrouve.
3: Je suis trop contente de vous retrouver. Bon, à 3, on dit tous ensemble à combien on s'est manqué sur une échelle de 1 à 10. 1, 2, 3, 10.
0: Oui.
3: Aïe. Pas grave. J'ai une révélation, moi, ces vacances. J'en ai marre de voir le négatif partout. Franchement, t'as raison Gaëtan. Je veux plus faire le drama d'Alba, Audrey.
2: Ah,
3: non,
2: bien.
3: Je veux plus. Cette année, je veux être beaucoup plus positive dans la vie parce que, comme l'a dit la grande philosophe Léna Mafouf, plus égale plus. Donc, on commence direct avec cette chronique, c'est parti. Selon les dernières données de l'INAMI, les incapacités de travail de longue durée causées par une dépression ou un burn-out ont bondi de 32% ces 4 dernières années. What? Incroyable! 32% en 4 ans, ça fait les chiffres 2, 3 et 4 dans la même phrase. C'est super comme coïncidence. Et c'est pas fini. Parce que 32% de burn-out ou de dépression en plus, ben ça fait énormément de gens qui peuvent se découvrir un point commun. Vous imaginez Audrey Guéton? Maintenant, en premier date, on va pouvoir avoir droit à des phrases comme « Et t'as eu ton premier burn-out à quel âge, toi, en fait ?»
2: Oh là là.
3: Ou encore « Tu dirais que t'as plus appris pendant ta première dépression ou ta deuxième dépression ?» Ça rapproche, hein, c'est fou. Hein. Et puis, si vous vous sentez pas concerné, sachez qu'il y en a pour tout le monde. Par exemple, vous, Audrey Guéton,
2: ouais.
3: Saviez-vous que chez les indépendants, le nombre d'entre eux en invalidité pour dépression ou burn-out a bondi de 65% de 2021 à 2025?
0: Ah ouais?
2: T'as d'autres bonnes nouvelles comme ça?
3: What? 65%? Oui, il y en a pour tout le monde, Audrey. Pas de discrimination dans la dépression. Et puis, je sais que ces chiffres peuvent un peu parfois faire peur, mais surtout pas de panique, parce que comme les soins de santé mentale sont au centre des préoccupations actuelles, eh ben, le gouvernement a décidé de prendre les choses en main. En effet, il compte sensibiliser les entreprises sur les conditions de travail acceptables et mettre des choses en place pour prévenir ces maladies mentales.
2: Okay.
3: Je rigole. C'est faux. Par contre, ils vont faire des contrôles renforcés et une réintégration plus rapide au travail. Finalement, une politique qui met l'accent sur les sanctions et pas la prévention. En fait, le gouvernement, c'est un peu comme mon pote Mathieu qui, après une rupture, m'a dit « Ah, tu vas mal ?» Mais arrête.
2: Non,
3: mais ça va beaucoup mieux, Mathieu. Hein. Merci beaucoup. Merci pour ton conseil, ça m'a sauvé la vie. Hein. Je pensais que j'allais plus jamais voir le bout avec ma dépression, mais depuis que tu m'as dit d'arrêter d'aller mal, là, c'est super, Mathieu, ça change tout. Non, mais on est où, là, hein? Si c'est pour me donner des conseils de merde, Mathieu, tu peux me foutre un couteau dans la jugulaire directement, en fait, qu'on en finisse. C'est quoi, ça? T'es un ami ou un tortionnaire, Mathieu? C'est quoi, ça?
4: On n'avait pas dit plus positif?
3: Ouais, après réflexion, je pense. Étant le positivisme, ça me sera peut-être pour l'année prochaine. Et cette année, on reste sur les dramas d'Alba, ça vous va?
2: Mais j'ai l'impression que c'est parti comme ça. Hein.
0: Ouais, j'ai l'impression qu'on n'a pas le choix.
2: Merci Alba, on peut réécouter tout ça en podcast, c'est dispo évidemment sur Ovio. À la semaine prochaine. Salut Alba.
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Dans quelques minutes, il sera 6h, l'heure du réveil de Typique. Vous ferez comme de coutume avec Gaëtan et Audrey jusqu'à 9h. Le plein de bonne humeur, de goût de musique et de cadeaux. Encore en jeu ce matin pour vous, des entrées et peut-être un séjour aussi pour Efteling, le plus grand parc d'attractions des Pays-Bas. Bonne chance pour ça, je vous souhaite de passer une excellente journée sur Typique.

0: Bonjour tout le monde.
1: Bonjour. Comment ça va ici?
0: Bah écoute, ça va, ça avance la semaine. On est déjà mercredi, on est le 2 septembre.
1: Bravo, c'est le milieu de la semaine.
0: Ouais, c'est cool. 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
1: Dans les 30 prochaines minutes, on aura droit à Baossa. On va bouger ses petites fesses dès le matin. Il y aura aussi pour la suite Silk City. Et puis, il y aura... Ça pique un peu quand même. Oui, je suis d'accord, à 6h surtout.

0: C'est Mickey qui va vous réveiller ce matin.
1: Et puis côté météo, bon, ce sera un peu mieux qu'hier. On aura un petit peu plus de soleil, on fera le point tout à l'heure. Avant ça, c'est l'info avec Mario. Salut Mario.
2: Salut Audrey, bonjour à tous. Les frelons asiatiques viennent de faire une victime en Belgique. Un flamand de 60 ans, originaire de Ninove, est décédé après avoir été attaqué par un nid de frelons asiatiques. L'homme était parti nourrir son poney quand une dizaine d'insectes se sont envolés du nid situé au-dessus de la porte de l'écurie. Piqué à plusieurs reprises, il a été transporté à l'hôpital, plongé dans le coma. Il a fini par faire un arrêt cardiaque. De nouvelles perturbations attendues dans les écoles, le collectif Mars Attack repasse à l'action. Né du mouvement de protestation contre les mesures d'économie prises par la Fédération Wallonie-Bruxelles, les enseignants promettent des actions originales visant à marquer les esprits. Patrick Bruel ne se produira pas à Forêt Nationale le 6 octobre prochain. Le chanteur annule toute sa tournée. Inculpé pour viol, tentative de viol, agression et harcèlement sexuel, Patrick Bruel renonce. C'est sa volonté, dit-il. Je fais le choix de l'apaisement, écrit-il dans un communiqué publié sur les réseaux sociaux. À plusieurs villes en France avaient appelé à l'annulation de sa tournée. Cette annulation est une surprise et un soulagement pour les victimes. Les bombardements reprennent entre les États-Unis et l'Iran. Des frappes américaines ont fait des morts et des blessés dans le sud du pays, non loin du détroit d'Ormuz. En réplique, Téhéran a visé des bases américaines en Irak, au Bahreïn et en Jordanie. En mode sport, en tennis, Elise Mertens s'est qualifiée pour le deuxième tour de l'US Open. Ce n'était pas son meilleur match, mais la Belge était en confiance pour la suite du tournoi.
0: Merci, merci Mario. À dans une heure pour l'essentiel de l'actu.
1: Et côté météo, je vous l'ai dit, ça va être un peu mieux qu'hier. Pourquoi un peu mieux? Parce qu'il y aura un petit peu moins de pluie. Voilà, donc c'est déjà ça de pris. C'est vrai que ce matin, le ciel devrait être un petit peu dégagé. Mais par contre, dans l'après-midi, les températures vont grimper jusqu'à 24 degrés. Mais le ciel sera plus couvert. Donc on aura un petit peu plus de nuages. Tu me fais rire à faire des « ah » à chaque fois. Ça c'est pas cool. Bon, ça va franchement, cet après-midi, j'ai vu les températures, ouais, grand max 24. Ah. Avec un petit peu de soleil de temps en temps. On va alterner entre nuages et éclaircies.
0: Parfait. Merci Audrey. On a des nouvelles artistes. Une artiste que vous avez tous écoutée dans les années 2000. C'est pas une nouvelle artiste justement.
1: Non, pas du tout. Mais par contre, elle continue à faire de la musique.
0: Oui.
1: C'est une chanteuse des années 2000 qu'on adorait tous, mais qu'on a un peu oubliée. Et vous allez voir, il y a de l'actu autour d'elle.
0: En attendant, on se fait Bossa avec Magnétique à 6h03. Merci d'être là. Très bon réveil à nous.
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0: dirait qu'il t'appelle à faire la fête. Hey, yeah.
1: Oh bah ça, s'il appelle, nous on vient, hein. Il faut pas nous provoquer.
0: C'est my yeah. J'arrive, yeah.
1: T'inquiète, on vient, chouchou.
0: Silk City dans quelques instants, ce sera avec Dua Lipa.
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0: Et bonjour tout le monde.
1: Eh bah ça va ou quoi ce matin?
0: Mais ça va super bien, et toi?
1: Eh bah j'ai très mal dormi.
0: Encore
1: hein. Oh je sais pas, mais c'est mon mec là, il était chiant. Il arrêtait pas de se retourner, puis à minuit, il me dit, ouais, j'arrive pas à dormir, je vais dormir en bas, qui me dit. Oh, genre, va en bas.
0: Et du coup, t'as mieux dormi.
1: Oh là, après. J'ai bien dormi. C'est horrible de dire
0: mais
1: ça.
0: C'est le début de la fin, hein. Quand tu commences à faire chambre à part. Oh, je te le dis, hein, on en parle depuis l'année passée.
1: J'envisage tellement de me faire une petite chambre. En plus, j'ai une pièce de libre.
0: Tu es sur la mauvaise voie, Marie-Audrey.
1: J'ai une pièce vide. Donc, tu vois, j'envisage très fort de me mettre un petit canapé lit, tu vois.
0: T'as une pièce vide?
1: Oui, j'ai une pièce vide.
0: Ah voilà, tu me fais une chambre.
1: Ah bah voilà, mais comme ça j'aurai une chambre d'amis, tu viendras voilà. À la maison.
0: Ah bah c'est parfait.
1: Et toi, t'as bien dormi?
0: Moi j'ai super bien dormi, en méga top forme. On est mercredi, le milieu de la semaine, bravo, vous avez déjà survécu aux deux jours précédents, comme le disent Mario et Vanessa.
1: C'est déjà ça, et puis surtout, c'était la rentrée aussi, donc voilà, c'est surtout ça qu'il faut.
0: Oui, mais là on est sur une bonne ligne droite là.
1: Ouais.
0: Tu vois?
1: On est parti.
0: Jusqu'à octobre.
1: Mon kiki. C'est
0: voilà, exactement, on est là avec vous. On est trop content d'être là, évidemment. On est le 2 septembre, il est 6h passé de 6 minutes, et le 2 septembre, à la même date donc, en 1987, mercredi démarrait une émission qu'on a tous regardé, Club Dorothée.
1: Ouais, et à l'époque, il y avait jusqu'à 8 heures de direct. Hein. C'était tous les mercredis de 8h55 à 18h, sans interruption. Moi, je me demande comment ils faisaient, tu vois, comment Dorothée tenait autant d'heures.
0: Ah, c'était des vrais animateurs à l'époque.
1: Après, il y avait des dessins animés.
0: Oui, aussi, c'est vrai.
1: Ça, c'était pas non plus. Tu regardais quoi, toi, au Club Dorothée?
0: Au Club Dorothée, moi, je regardais. Ça va pas t'étonner.
1: C'est quoi?
0: Nicky Larson.
1: Ah, Nicky. Mais t'es Nicky Larson, toi. Parce que pour les plus jeunes qui nous écoutent, Nicky Larson, c'était un gars qui arrêtait pas de relooker les autres filles.
0: Oh, l'image.
1: Ah, super. Et alors, sa nana était jalouse et elle prenait une masse comme ça et elle lui tapait sur la tête à chaque fois qu'il faisait des conneries avec des nanas. Mais c'est toi, en fait.
0: Alors, à la fois, c'est moi pour ça, mais c'est surtout moi parce qu'il était très gaffeur, Nicky Larson.
1: Ouais, c'est ça.
0: Moi, je suis très gaffeur.
1: Ouais, ça, c'est sûr. Et tu sais qu'à l'époque, parce que c'était des mangas surtout qu'on diffusait en fait au Club Dorothée.
0: Ouais.
1: Et en fait, c'était un peu par dépit. Parce que si tu veux, à ce moment-là, il y a une chaîne concurrente qui venait d'acheter les droits de pratiquement tous les dessins animés internationaux pour l'Europe entière. Donc il restait plus rien, quoi, si tu veux. Et donc la production a été cherchée ailleurs, au Japon. Et c'est comme ça qu'ils se sont dit, bon, bah, qu'est-ce qu'on peut mettre dans notre émission? Bon, on va aller prendre tous ces mangas-là, personne n'en veut. Ils les ont diffusés sur le Club Dorothée et ça a cartonné.
0: Ah ouais. Là, ils ont misé gros et ils ont gagné. Toi, tu regardais un peu le Club Dorothée?
1: Bah, moi, j'avais pas la télé.
0: Oh,
1: Non, j'avais pas la télé.
0: Oh, ça fait de la peine quand tu dis ça.
1: Non, on n'avait pas de sous, alors j'avais pas la télé.
0: Oh,
1: mais par contre, je connaissais parce que dans ma cour de récré, on jouait à Sailor Moon. Je savais pas trop ce que je faisais, mais je faisais comme les autres filles.
0: Oh, c'est mignon.
1: T'aimais bien Sailor Moon.
0: Ça veut dire que t'arrivais dans un groupe, tu disais, j'ai pas la télé, mais je connais quand même Sailor Moon, je peux jouer avec vous.
1: Quand t'arrives dans un groupe comme ça, à l'école, tu dis pas que t'as pas la télé. Sinon, tu te fais harceler. Non, je disais rien, je disais, ah oui, bien sûr, je connais.
0: Et finalement, c'est une belle revanche sur la vie.
1: Ah, tu
0: regarde,
1: vois. Maintenant,
0: t'avais pas la télé.
1: Maintenant, j'ai deux télés.
0: Maintenant, t'es dans la télé.
1: Ah bah alors quoi, ça c'est de la vengeance.
0: Et ça c'est de la vengeance.
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0: Bon réveil tout le monde, courage, on se réveille tout doucement ensemble, hein, avec Gaëtan.
1: Oui, tout doux et tout doucement.
0: Et tout doux et tout doucement.
1: Voilà, enfin, ça me va totalement.
0: Sauf pour ceux qui ne sont pas épilés, c'est peut-être un petit peu moins doux quand même.
1: Je ne m'attendais pas à celle-là.
0: Il y a Benny Blanco qui arrive avec Selena Gomez aussi côté.
1: Mais qu'est-ce qui se passe dans ta tête le matin?
0: Je ne sais pas.
1: Le 6h18, évidemment, sur Typique. Vous les écoutez chaque jour. C'est les artistes qu'on adore et on en parle évidemment dans l'émission.
0: Ouais, bah il y a une artiste, on vous l'a dit en début d'émission. Une artiste qu'on écoutait dans les années 2000 qui a repris la chanson de K-pop Demon Hunter. Et écoutez sa voix, essayez de deviner qui c'est. Que t'as reconnu toi, parce que tu n'as pas la réponse non plus. C'est vraiment une chanteuse, je te jure, qu'on écoutait et qu'on adorait même tous les deux.
1: Française?
0: Non.
1: Américaine.
0: Américaine, ouais.
1: Américaine. C'est pas Britney Spears?
0: C'est pas Britney Spears, c'est un peu le même.
1: Je me dis, elle revient peut-être.
0: Écoute sa voix.
1: On dirait un peu la voix de Evanescence.
0: Non, allez, je te donne le prénom, c'est Kelly.
1: Ah, Clarkson?
0: Ouais, Kelly Clarkson.
1: Elle.
0: Clarkson, qu'on a un petit peu oublié, c'est vrai, en Belgique, sauf qu'aux États-Unis, il faut savoir qu'elle a un véritable show, un talk show quotidien.
1: Ah oui, j'avais vu passer ça sur les réseaux, ouais.
0: À son nom en plus, hein, c'est vraiment son propre show. C'est une émission qu'on voit pas chez nous, mais qui est diffusée tous les jours là-bas. Et le rituel de cette émission, à chaque numéro, elle reprend une chanson qui est choisie par les spectateurs, si tu veux, n'importe laquelle. Ça s'appelle la Kellyoké. C'est la contraction de Kelly et karaoké. Et donc, elle fait des petites reprises, mais c'est des reprises qui font le tour du monde, même si nous, on n'a pas l'émission sur les réseaux sociaux.
1: Ouais, moi, j'en ai vu plein passé effectivement des extraits de cette émission. Moi j'ai vu aussi qu'elle faisait des duos.
0: Ouais, elle fait souvent des duos, elle invite des stars à venir. En fait c'est ça, elle invite des artistes, elle fait une interview, puis souvent elle partage un duo avec l'artiste et puis elle-même fait une cover.
1: Bah ouais, mais moi j'ai retrouvé un duo qui a été un carton sur les réseaux.
0: Wow.
1: Avec Teddy Swims.
0: Et Kelly Clarkson, faut savoir qu'elle a une voix de dingue.
1: Ben ouais, c'est une chanteuse extraordinaire. Et moi, je comprends pas pourquoi, à l'époque, elle n'a pas plus percé que ça.
0: Bah, elle a eu son succès pendant quelques temps. Mais c'est vrai que là, du coup, il n'y a plus rien. Et surtout que là, c'était la dernière de son émission.
1: Après, ouais, j'ai vu ça.
0: Après 7 ans, en fait, elle a annoncé que l'émission s'arrêtait. C'était le tout dernier épisode. Et donc, voilà, c'était la dernière cover de Kelly Clarkson.
1: En fait, elle veut donner la priorité à ses enfants, j'ai vu passer ça sur les réseaux, effectivement. Elle a envie de prendre du temps pour elle, ce qu'on comprend, évidemment.
0: Bah, je pense que quand t'es artiste comme ça, pendant des années,
1: tu te consacres à ta carrière d'artiste.
0: Et donc, peut-être que là, elle a envie d'autre chose aussi. Mais donc, voilà, on l'a quand même encore dans la machine pour écouter ce disque. Hein.
1: Évidemment, on va écouter ce disque. Attends, je le mets dans le lecteur CD.
0: Mets le lecteur CD.
1: Hop, voilà.
0: Appuie sur play, s'il te plaît.
1: Allez, c'est parti. Since You Began, on se souvient, c'était dans les années 2000, Kelly Clarkson sur Typique.

0: Vas-y, viens ici, on fait une petite danse, une petite bachata.
1: Ça, ça me donne très envie d'avoir une piña colada, mais même une virgin hein, pour ce matin. Tu vois, un petit truc qui fait un peu tropical.
0: Un peu soleil.
1: Un peu soleil. Hey, 29 degrés samedi, les copains. Hein.
0: Oui, ben bah, t'emballes, ça peut encore changer. Hein.
1: Est-ce qu'on n'est pas sur une piña colada collective?
0: Ah, si, si, si, on est à barbecue surtout.
1: Allez.
0: Oui, il y a Olivia Dean qui arrive dans quelques instants. Mais bonjour tout le monde.
1: Mais coucou, hein, bah ouais, même si vous avez un petit peu la tête dans le pet ce matin, dites-vous que voilà, ce week-end, à mon avis, on va pouvoir encore en profiter. Ce sera peut-être même le dernier week-end un peu beau. Avant,
0: en tout cas,
1: avant l'automne. Hein.
0: J'ai vu qu'il n'allait pas pleuvoir ce week-end.
1: Non, pas du tout. Et 26, 27, genre 29 degrés
0: moi,
1: samedi.
0: Moi, je suis trop content parce que ce week-end, j'ai les fêtes de Wallonie à Grasse-Sologne.
1: Ah, génial. Bah, du coup, c'est bien ça.
0: Donc,
1: si
0: ça va
1: beau.
0: Être génial. Ouais, à fond.
1: Moi, je vais aller à la baie d'Aulne. Hein.
0: À la baie d'Aulne.
1: Je vais aller à la baie d'Aulne ce week-end. Je vais aller manger une escavèche.
0: Une escavèche, c'est un poisson ça.
1: C'est le poisson qui est dans... C'est du poisson dans du vinaigre.
0: Oh non.
1: C'est une spécialité locale.
0: Bah allez.
1: Si, c'est bon.
0: Mais comment c'est possible?
1: Mais je pense que tu ne peux aimer que ça que quand tu viens de là-bas.
0: Ah oui, je
1: pense. Quand tu viens de Chimay ou quand tu viens de la baie d'Aulne, voilà.
0: Ouais, bah enfin, en province de Liège, on a notre lot aussi, on a le fromage de Herve.
1: Ah mais ça c'est fort, ça pue.
0: Ah ouais, non, moi j'aime pas trop.
1: Pue,
0: ouais, non, moi j'aime pas trop. Mais après, attention, hein, il y a plein de produits dérivés du fromage de Herve que j'ai mangé qui étaient très très bonnes. J'ai mangé une tartiflette au fromage de Herve.
1: Oh là là,
0: ça c'est super bon. Il y a Florian qui est avec nous. Florian, et bah, il vient de la province de Liège aussi, il vient de Sres.
1: Salut.
0: Salut Florian.
1: Comment ça va?
2: Bonjour, ça va et vous?
1: Ah bah, bah ça, écoute, va, ça super va. C'est quoi toi le petit truc un peu local que t'aimes bien manger à Liège?
2: Des pains au chocolat, on va dire.
1: Des pains au chocolat?
0: Des pains au chocolat? Mais c'est pas local ça. Et qu'est-ce que tu fais des boulets liégeois, hein?
2: Si, ça, je mange personnellement au restaurant où ma maman m'en fait.
1: Ah, tu m'étonnes. Ah les boulets voilà. Liégeois de la maman,
0: ah, ça, c'est
1: normalement.
0: Très, très bien.
1: C'est même les meilleurs. Hein. Flo, tu vas faire quoi aujourd'hui?
2: Je vais à un centre de revalidation à Oupay. J'ai été manger des bonnes molières. J'ai été dormir tôt, donc j'étais déjà réveillé tôt.
1: Eh ben, des
0: ah
1: bonnes.
0: Bah,
1: c'est vrai que c'est la saison des moules.
0: Ah, mais oui, c'est la saison des moules. Mangeons tous des moules.
1: Eh ben, allons-y. Ah ben, Flo, écoute, on a été contents de t'avoir avec nous ce matin.
0: On voulait te faire un petit coucou.
1: Et courage au centre de revalidation. Alors, bisous, Flo.
2: Merci,
0: bisous Flo.
2: Merci pour votre appel. Merci.
0: Bah, écoute, avec grand plaisir. Merci de nous écouter tous les matins. Merci à vous qui êtes derrière la radio aussi. On aime bien vous avoir au téléphone tous les matins et vous réveiller en pleine forme. Bon, il y a la grosse boulette du jour aussi qui arrive et qui est attribuée à Brian et Ricardo, deux habitants de Californie.
1: Alors, comment dire? Ils ont acheté une maison, ça à la limite ça va,
0: ouais.
1: Sauf qu'ils l'ont acheté au mauvais endroit. Il y a eu des squatteurs un peu inhabituels dans leur jardin, vous direz ce qui s'est passé.
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0: 6h30, on file sur les routes avec un petit embarras de circulation déjà sur la E40 au nord de Liège, le chantier de Votem. Ouais, ce chantier, il est casse-pied, on est d'accord. Vers Aix-la-Chapelle, vers l'Allemagne, entre Longsin et Votem, vous perdez déjà 5 petites minutes. Donc ça commence tout doucement à se gâter en attendant si vous êtes déjà dans la voiture ou peut-être déjà dans les bouchons. Olivia Dean, c'est pour vous et c'est so easy.

0: Djebsar. Alors ça, c'est un DJ producteur belge qui a sorti ça, So Into You. C'est notamment grâce à Djebsar qu'on connaît Stromae aujourd'hui.
1: Ouais, c'est vrai que c'est lui qui l'a découvert.
0: Ouais, donc, et DJ Snake l'a mis à l'honneur, c'était au Ronquière Festival cette année.
1: Il va peut-être encore nous découvrir.
0: C'était un truc de dingue.
1: D'autres pépites, c'est ton genre.
0: Ah mais il est très fort, très très fort.
2: Oups, la boulette.
0: Avant de retrouver Sean Paul, on s'intéresse à ceux qui font l'actu, mais pas toujours pour les bonnes raisons. Oui, on s'intéresse à la grosse boulette du jour, les amis, et là, elle est complètement improbable.
1: Mais c'est une boulette immobilière. Imaginez-vous, vous vous baladez dans un quartier, vous tombez complètement amoureux d'une maison, et vous l'achetez, la maison de vos rêves. Eh ben c'est ce que Brian et Ricardo ont fait. Ils ont acheté une maison à Los Angeles avec piscine, jardin, les montagnes juste derrière. Enfin, vraiment, canonissime quoi, la baraque. Sauf que le souci, c'est que cette fameuse maison, elle est au pied d'une forêt de 700 000 hectares. Et dans cette petite forêt, il y a au total 1600 ours. Voilà, donc.
0: Alors, quand on entend un ours comme ça, je dirais que c'est pas très rassurant.
1: Oui, d'abord, envie de faire bouillou,
0: bouillou. Mais non, pas
1: alors,
0: vraiment.
1: Alors, 1600 ours, tu vas me dire, qu'est-ce qu'on s'en fout? S'ils sont dans la forêt, tant mieux. Non, mais sauf que là, en fait, le souci. Là où ça devient une boulette, c'est que ces fameux ours, eh ben, ils viennent squatter la piscine de la maison.
0: Ah oui, tranquille.
1: De manière régulière. Et donc, en fait, ils étaient un petit peu embêtés parce que un nounours, c'est pas gentil. Hein, donc, t'as pas forcément envie de te baigner avec un nounours.
0: C'est sûr.
1: Et donc, ils ont tout essayé. Ils ont essayé de crier pour essayer de les
0: faire éloigner. Ouais.
1: Ils ont acheté des avertisseurs sonores. Ils ont même pris un pistolet de paintball chargé de billes en caoutchouc. Et là, ils se sont dit, non, attends, ça, c'est quand même pas très gentil. Donc, ils ont arrêté de faire ça, heureusement. Pauvre nounours. Mais ils n'ont rien trouvé. Et donc, ils ont lâché prise et ils ont décidé d'ouvrir la piscine aux nounours et de la partager avec eux.
0: Ouais, ils la partagent. Ils ont même ouvert un compte Instagram pour raconter la petite cohabitation et on voit ces ours et ces oursons qui viennent, qui aiment se gratter aux arbres, faire des siestes, sauter dans l'eau quand il fait chaud. Bref, ouais. ils sont all-in en fait.
1: Il a décidé de ne plus résister et de partager l'espace avec eux parce que de toute façon finalement...
0: Ouais. En même temps, t'as pas trop le choix.
1: La planète est à tout le monde, hein, comme on dit.
0: Je vois pas comment ils vont faire sinon.
1: De toute façon, c'est vrai que s'ils râlent, c'est eux qui gagnent. Donc,
0: oui, c'est ça.
1: Mais bon, il a dit tant que personne ne se met en danger, ni eux, ni nous, finalement, voilà. Et ça cartonne. Sur Instagram.
0: Moi, ça me fait penser à une petite chanson de Winnie l'ourson.
1: Oh. Oui, mais bon, a priori, dans le caractère, ils sont pas du tout comme Winnie l'ourson. Hein.
0: Si j'avais une queue,
1: j'adore Winnie l'ourson avec son pot de miel, avec sa grosse voix.
0: Moi, je regardais ça quand j'étais petit, j'étais comme un fou devant Winnie l'ourson. Et après, j'ai appris que les ours étaient méchants. Et donc, du coup, j'ai changé mon image de Winnie l'ourson.
1: C'est-à-dire que c'est un animal sauvage. Je sais pas qu'il est méchant, mais faut pas aller lui faire une petite gratouille. Quoi.
0: Non, c'est ça. Bon, ce qu'on va faire, c'est qu'on va aller faire une petite gratouille à Sean Paul. Je sais que tu l'adores. C'est maintenant, ça se passe sur Tipeee. Il est 6h39. Yeah.

0: Restez bien là, elle vous ramène le meilleur des réseaux sociaux qu'elle déniche pour vous tous les jours, c'est évidemment Audrey.
1: Ouais, j'aime bien faire ça sur les réseaux. J'ai vu un mariage de star qui fait le buzz pour le moment. On aime bien les mariages, ça fait rêver un peu.
0: Eh ben, on en reparle dans quelques instants, ne bougez pas. Harry Styles, c'est dans les prochaines secondes.
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0: Mais qu'est-ce que tu fais? Pourquoi tu fais la canne à pêche?
1: Je pêche parce que.
0: Mais non, c'est pas possible. Non, elle va pas le faire. Non, non.
1: Il y a le petit pêcheur qui arrive avec Manon Lisa. C'est de la air pêche, tu connais pas? C'est super comme sport. Allez, vas-y, appuie sur ton bouton. Vas-y, appuie. Mais je vous jure, en plus, la chanson, elle est bien.
0: Je sais pas ce qu'elle prend le matin cette semaine, mais elle est remontée. Bon, c'est un secret pour personne. Hein. Audrey, elle est accro à son téléphone et aux réseaux sociaux. Elle scroll et elle vous ramène ce qu'elle a vu sur les réseaux sociaux. Et là, on va parler d'un mariage.
1: Ah, parce que vous savez ma passion pour les mariages. J'en ai fait d'ailleurs même plusieurs.
0: Oui, t'en as fait même une.
1: Non,
0: une telle passion que tu te maries tous les deux ans.
1: Non, t'exagères. Fake news. C'est pas vrai ça. Non, mais blague à part, c'est vrai que je suis une amoureuse de l'amour. Et là, ce matin.
0: Ah oui, c'est sûr.
1: Ce matin, j'étais en train de scroller. Là, je tombe sur le mariage du frère de Billie Eilish.
0: Oui, Phineas.
1: Qui s'appelle Phineas. Alors, pour ceux qui connaissent pas Phineas.
0: Quel Phineas, celui-là?
1: Il faut savoir qu'il est donc à la fois chanteur et à la fois producteur de musique. C'est le frère de Billie Eilish. Et donc, évidemment, pour son mariage, Billie Eilish était là et c'est même elle qui a officié la cérémonie.
0: Oh, donc, s'il vous plaît. Elle a fait... Hey, quel rôle, hein?
1: Écoute, elle a fait carrément un discours juste incroyable pour son frère. Et alors, l'histoire est assez...
0: Il y a la vidéo sur les réseaux sociaux, il est très touchant, hein, ce discours.
1: Bah, je trouve ça juste mignon. Ça,
0: oui, bah oui.
1: La sœur qui lui dit autant de belles choses.
0: Ils sont méga complices, les deux.
1: Bah oui, c'est ça. Et donc, il y a un petit détail en plus qui est assez mignon, c'est qu'il faut savoir que Phineas, il a rencontré sa chérie sur une appli de rencontre, c'était en 2018. Et en fait, il a tout de suite écrit une chanson sur elle dans les heures qui ont suivi le match, on va dire, sur l'appli de rencontre. Et donc, il a écrit une chanson qui porte son nom, et cette chanson, elle s'appelle Claudia.
0: On le connaît un tout petit peu moins, hein, Phineas, et pourtant c'est un gros producteur de musique. Il a produit beaucoup de sons pour Billie Eilish.
1: Je peux te dire que d'ailleurs, à son mariage, il y avait du people. Hein. Il y avait entre autres Justin et Hailey Bieber, Kristen Bell, il y avait qui d'autre? Il y avait Emma Chamberlain aussi. Enfin, bon,
0: ah oui, carrément.
1: Ouais, il y avait du beau monde. Et donc voilà, après, je trouve ça plutôt romantique. Hein. T'imagines ton futur mari qui te fait une chanson et tu sais qu'il l'a écrit le premier jour où il t'a rencontré.
0: Ouais, c'est vrai que c'est mignon, c'est super mignon.
1: Et 7 ans plus tard, il se marie. Attends, ça, c'est...
0: T'as eu qui comme officiant, toi? Parce que donc Billie Eilish, elle a officié pour son frère. Ouais. Toi, t'avais qui?
1: Mon meilleur ami.
0: Oh, c'est mignon aussi.
1: Ouais, c'est mon meilleur ami qui est humoriste en plus, donc il a fait des blagues dedans. C'était super.
0: Est-ce que malgré qu'il a fait des blagues, il a réussi à te faire verser une larme? Parce que c'est pas facile.
1: Bah, de ouf. En fait, je suis arrivée vers l'hôtel. Il y avait mon mari qui était là, il était déjà en train de pleurer. Et alors, mon meilleur ami qui officiait était à côté de mon mari et pleurait aussi.
0: Oh,
1: et donc, je les ai vus tous les deux pleurer, donc évidemment j'ai pleuré.
0: Est-ce que tu ne serais pas émue en me racontant
1: ça? Non, pas du tout. Non, pas du tout. Mais non, parce que tu sais pourquoi.
0: Pourquoi?
1: Il y a eu comme un problème.
0: Non, c'est pas possible.
1: Réfléchis, quel problème il y aurait pu y avoir à mon mariage?
0: Problème de robe.
1: Non, le souci, c'est que si je m'avance vers deux gars et que les deux pleurent, eh ben, il y a certaines personnes qui m'ont demandé c'était lequel des deux le marié.
0: Mais non.
1: Alors j'ai dû dire c'est celui de droite parce que celui de gauche c'est mon meilleur ami. Il y a eu comme une petite, un petit malaise comme ça de. voilà.
0: Bon, et le prochain mariage c'est pour quand?
1: Non, c'est tout maintenant, ces conneries là, ça coûte cher. C'est quand même un budget de malade, hein, le mariage. Mais après je comprends l'idée, on rêve de la belle robe, on rêve de célébrer l'amour et tout ça, mais c'est juste que je trouve que c'est quand même un gros budget.
0: Ah ouais, c'est clair.
1: Est-ce qu'il y a des futurs mariés qui nous écoutent, tiens, ce matin? Dites-nous un petit peu s'il y a un mariage de prévu pour vous dans votre entourage. 0471 200 300.
0: Bon, allez, on va pêcher.
1: Allez, vas-y, je lance la canne à pêche.
0: C'est parti. Manon Lisa, c'est maintenant, c'est sur Typique. Merci d'être là.

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1: Bien vrai ça. 6h53, bienvenue sur Typique. Si vous venez juste de nous rejoindre, on est là, c'est le réveil. On va se réveiller d'ailleurs tous ensemble avec Pink dans un instant côté musique.
2: Et des bons réveils, hein.
1: Ah bah ça c'est sûr.
2: 6h53, soyez les bienvenus évidemment. On est là pour vous accompagner tous les jours de la semaine. Il y a du cadeau qui arrive dans quelques instants. On va vous emmener dans un petit dans un endroit sympa au Chandéol pour faire un petit apéro, ouais, avec une petite assiette de repas et tout.
1: Ça, à la totale, il y a DJ et tout, c'est un after work, ouais, c'est trop bien.
2: Ça va être sympa et en plus l'événement s'appelle Destress. Je peux vous dire qu'on va vous offrir de l'antistress ce matin. Et aujourd'hui, c'est mercredi aussi, on s'intéresse aux sorties cinéma avec Stanislas qui nous rejoint.
1: Ouais, c'est bien si vous n'avez pas quoi aller voir au ciné. Je sais qu'il y a un film avec Brad Pitt et un chien aussi. J'espère qu'il va nous parler de ça, Stanislas.
2: Alors, je sais qu'il va nous parler principalement aussi de la Mostra de Venise puisque ça s'ouvre aujourd'hui.
1: Ah bah, à mon avis, d'office, qu'il y aura de l'actu autour de ce nouveau film avec Brad Pitt. On verra.
2: On en reparle dans quelques instants.
1: Il viendra nous rejoindre et puis vous êtes nombreux à nous faire vos petits messages avec les mariages. On a demandé s'il y avait des mariages au programme là cette année. Bah alors il y a Émilie qui dit nous après 15 ans et deux enfants on se marie le 15 mai.
2: Oh c'est mignon,
1: j'adore.
2: On va essayer de vous appeler dans quelques instants aussi.
1: Ouais, un petit dernier Allégret qui dit je me suis mariée le 18 juillet. Et sans faire d'extravagance, ça nous a coûté plus de 12 000 euros. Même quand tu fais un truc sain, tu vois.
2: Ah oui, non, ça coûte très très vite cher, hein.
1: Incroyable, bah dites-nous, continuez à envoyer vos petits messages via le WhatsApp 0471 200 300. Et puis comme ça on parlera mariage après dans l'émission.
2: Allez, montez le son, la musique se poursuit sur Typique. Pink, Get the Party Started.

0: On embrasse toutes les Isabelles qui nous écoutent. Bisous à vous, cœur sur vos vies.
1: Elles sont souvent sympas en plus, les Isabelles.
0: Ouais,
1: T'as déjà remarqué,
0: c'est vrai que toutes les Isabelles que j'ai dans mon entourage sont adorables.
1: Il y a des prénoms comme ça, autant les Isabelles, elles sont sympas, autant les...
0: Les Audrey, elles sont casse-cou.
1: Non, moi j'avais une Élise. Les Élises que
0: j'ai
1: rencontrées dans ma vie, elles sont toujours méchantes.
0: Elle t'a piqué ton mec.
1: Elle m'a piqué mon mec en primaire,
0: ouais.
1: Martin.
0: Ouais, je me souviens de cette histoire.
1: Elle va être très énervée.
0: Mais en tout cas, t'es très rancunière parce que tu en parles...
1: C'est parce que j'aimais beaucoup Martin à l'époque.
0: Martin, si tu nous écoutes...
1: Non, c'est fini maintenant, c'est fini, non, c'est tout, je ne veux plus.
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1: M'en fous, je balance. Si on est un peu en retard, c'est à cause de Mario. Shakira Burna Boy, ce sera dans quelques instants.
2: Et pourquoi?
1: Bah parce qu'il est arrivé en retard dans ce studio.
2: Ah ouais.
1: Donc on a dû l'attendre.
3: Il est 7h, ça, il me semble.
1: 7h01.
2: Oh, on va écouter ça, j'adore.
1: Ah, les Destiny Child, c'est très très bon ça. C'est mon nom, c'est mon nom. Il y aura aussi Maggie à la casse. Ah, que dalle, hein, on va pas à la casse. Ah, ça dépend, peut-être
2: bon,
1: qu'on devrait y aller.
2: Tu peux bien arrêter un petit peu avec tes vannes. C'est pas possible. Hein. Au secours, c'est lui qui est déchaîné en fait ce matin. Tu vas te calmer.
1: On est déchaîné. Bienvenue, bah oui, c'est ça, c'est l'équipe, c'est Audrey d'un côté.
2: Bah, coucou.
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2: Côté météo aujourd'hui, ce sera un petit peu mieux qu'hier. On aura un peu plus de soleil. On fera le point dans un instant. Avant ça, c'est un tour de l'actu avec Mario. Salut Mario.
4: Salut Audrey, bonjour à tous. Les frelons asiatiques viennent de faire une victime en Belgique. Un flamand de 60 ans, originaire de Ninove, est décédé après avoir été attaqué par un nid de frelons asiatiques. L'homme était parti nourrir son poney quand une dizaine d'insectes se sont envolés du nid situé au-dessus de la porte de l'écurie. Piqué à plusieurs reprises, il a été transporté à l'hôpital, plongé dans le coma. Il a fini par faire un arrêt cardiaque. De nouvelles perturbations attendues dans les écoles, le collectif Mars Attacks repasse à l'action. Né du mouvement de protestation contre les mesures d'économie prises par la Fédération Wallonie-Bruxelles, les enseignants promettent des actions originales visant à marquer les esprits. Patrick Bruel ne se produira pas à Forêt Nationale le 6 octobre prochain. Le chanteur annule toute sa tournée. Inculpé pour viol, tentative de viol, agression et harcèlement sexuel, Patrick Bruel renonce. C'est sa volonté, dit-il. Je fais le choix de l'apaisement, écrit-il dans un communiqué publié sur les réseaux sociaux. Plusieurs villes en France avaient appelé à l'annulation de sa tournée. Cette annulation est une surprise et un soulagement pour les victimes. Les bombardements reprennent entre les États-Unis et l'Iran. Des frappes américaines ont fait des morts et des blessés dans le sud du pays, non loin du détroit d'Ormuz. En réplique, Téhéran a visé des bases américaines en Irak, au Bahreïn et en Jordanie. Un mot de sport pour terminer. En tennis, Elise Mertens s'est qualifiée pour le deuxième tour de l'US Open. Ce n'était pas son meilleur match, mais la Belge est en confiance pour la suite du tournoi.
1: Merci beaucoup Mario, l'essentiel de l'actu revient dans une heure.
2: Et côté météo, ce matin je vous l'ai dit, franchement ce sera un petit peu mieux. Il y aura moins de pluie aujourd'hui, ça fait plaisir. Les températures, on est déjà autour des 12-13 degrés, avec un peu de nuages, un peu d'éclaircies ce matin. Cet après-midi, bah, ça sera pareil, sauf que là les températures vont quand même grimper jusqu'à 21-22 degrés.
1: Allez, mercredi c'est spaghetti les amis, mais c'est aussi le jour des sorties cinéma. Stanislas va venir nous donner ses coups de cœur.
2: Bah oui, c'est la Mostra de Venise, c'est ouais. Le festival qui commence aujourd'hui avec plein de nouveautés. Côté ciné, il nous fera la liste.
1: Shakira, tout de suite, Burna Boy, Die Die, montez le son.

0: l'instant, va falloir monter le son si vous êtes dans la voiture. Je suis sûr que vous allez chanter, ça va vous rappeler votre adolescence. Les Destiny's Child avec Say My Name.
1: Ça te donne envie de danser avec des talons aiguilles, comme elle.
0: Ah oui.
1: Elle danse comme Jaja hein, sur des talons. Hein.
0: C'est vrai.
1: Incroyable.
0: Mais Say My Name, moi, ça me rappelle des karaokés entre potes.
1: Ah, tu faisais ça au karaoké?
0: Ouais, avec des copines.
1: On a osé l'anglais au karaoké.
0: Ah, bah, évidemment que oui.
1: On était sur un professionnel.
0: Alors, on n'est pas tous à ton niveau. bon, sinon, on va jouer dans quelques instants. 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
0: 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Ah, il a droit à un accueil de star. Mesdames et messieurs, c'est mercredi, c'est la journée des sorties ciné. Du coup, Stanislas vient nous rejoindre ce matin. Bonjour Stanislas.
1: Bonjour Stan. On va allumer tout maintenant.
0: Attends, on va se mettre juste à côté. Voilà, parce qu'on a un petit micro qui est en panne.
1: Aïe, aïe, aïe. Mais sinon, mais c'est une entrée de star ratée, ça.
0: Voilà.
2: Non, c'est une entrée de star à la Minions. Tout ça.
1: Ah bah c'est ça.
0: Salut Stan.
1: Ça va, Stanislas. Ouais,
0: ça va très, très bien.
2: Moi, ça va toujours le mercredi. C'est le jour des sorties. Et d'ailleurs, cette semaine est un peu spéciale. Les sorties, il n'y en a pas beaucoup, mais il y a quand même de la place pour un coup de cœur. C'est un film qui s'appelle Une année italienne. Alors, est-ce que vous aimez les films qui se passent dans des collèges, les dernières
0: années? Ouais, j'adore ça.
1: Ah ouais, c'est un peu à la mode en plus.
2: Eh ben voilà. Ici, c'est la version un peu plus. C'est-à-dire que c'est pas neuneux, c'est mignon. Et on aime bien ça. C'est l'histoire de Fred, c'est une jeune Suédoise qui arrive dans les années 2000 dans une école en Italie avec quasi exclusivement des mecs. Et donc, machisme ambiant, elle va se faire railler un peu. Mais dans la classe, il y a trois mecs un peu moins lourds que les autres. Elle va intégrer leur bande d'amis. Elle va vraiment se lier d'amitié avec eux, devenir un peu un des mecs de la bande en quelque sorte, sauf que l'amour bien sûr va s'inviter à un moment et on va voir comment ça se retourne peut-être sur elle parce que justement c'est une jeune fille et qu'à cet âge-là, eh bien...
0: C'est un film un peu comme...
2: Les relations garçon-fille sont compliquées.
0: Okay. C'est un film un peu comme La Boum, ce genre de
2: rêve. La Boum, mais en Vespa et avec un peu moins de vannes lourdes et un peu plus de sérieux. Moi, c'est un film qui m'a vraiment serré le cœur. Après, j'aime bien, moi, les teen movies, ça marche très très bien sur moi. C'est peut-être pas le film le plus original que vous verrez de l'année, mais c'est certainement un des plus chaleureux.
1: C'est un film qui fait du bien, quoi.
2: Qui fait du bien, surtout que ça se passe dans les années 2000, mais il y a quand même cette perspective un peu 2026 où on va regarder, en fait, l'injustice que les filles peuvent ressentir à cette
0: époque-là.
2: Quand elles se glissent dans une bande de potes et qu'elles veulent juste être considérées comme une amie, eh bien voilà, ça vient parfois avec un et ce film en parle très très bien.
0: Ça s'appelle Une année italienne, notez-le bien. En attendant, c'est la Mostra de Venise, on l'a dit, ça ouvre aujourd'hui.
1: Ça ouvre rêver, ça.
2: Aujourd'hui complètement parce que c'est parmi les grands festivals, c'est le plus glam. Il y a Cannes, il y a Berlin, il y a Venise.
1: Déjà rien que le cadre et puis les tenues. Quoi.
0: Grave.
1: Ils arrivent en, comment on dit les petits bateaux
0: En
2: vaporetto.
1: En vaporetto. C'est classe, c'est chic.
2: Alors qui va arriver en vaporetto aujourd'hui à Venise? Eh bien, le film d'ouverture, c'est Ink de Danny Boyle. C'est un film qui revient sur l'histoire de Rupert Murdoch, donc ce grand mania des médias qui est encore vivant. Et encore très très influent. Il y a aussi des gens comme Penélope Cruz et Javier Bardem qui viennent présenter un film qu'ils ont tourné ensemble, The Bunker.
0: Ça va être classe sur le tapis rouge.
2: C'est clair. Un autre qu'on attend bien, c'est Robert Pattinson avec le film Primetime sur un journaliste qui, aux États-Unis dans les années 2010, a créé une émission de télé-réalité hyper chelou où il traquait des prédateurs sexuels et avec des caméras cachées.
0: Ça va être bien ça.
2: Voilà, les arrêter.
0: Oh.
2: En plus, Pattinson, on sait qu'il se donne à fond dans ses rôles, donc c'est très prometteur. George Clooney va recevoir un Lion d'honneur, Susan Sarandon, John Malkovich, Louis Garrel, Orlando Bloom, plein de gens sont attendus sur le tapis rouge donc de ce festival qui sert de tremplin vers les Oscars.
0: Et en parallèle, il y a un autre festival.
2: Oui, parce que en Belgique, nous aussi, on a des festivals.
1: On n'a peut-être pas les Vaporetto, mais...
2: c'est ça, on a des frites. Nous, avec des bonnes frites. Donc du 4 septembre au 12 septembre se tient le Brief, c'est un festival beaucoup plus orienté vers le public, donc allez voir la programmation, ça vaut la peine. Le Brussels International Film Festival. Moi, il y a trois films qui ont attiré mon attention. Le premier, c'est un film belge qui s'appelle Notre Salut, qui a gagné le prix du scénario à Cannes en mai dernier. Et c'est l'histoire d'un type qui arrive à Vichy en 1940, au début de la collaboration, qui va essayer de se faire une place dans l'administration pétainiste. Avec pour nous, spectateurs, une question, est-ce que ce type n'a aucune conscience de ce qu'il est en train de faire?
0: Oui, c'est ça.
2: Ou est-ce qu'il est cynique et a très bien compris et voulait juste se faire une petite place? Donc c'est vraiment un film très malaisant, mais magnifique, vraiment que je recommande à tout le monde. Deux autres films qui ont attiré mon attention, c'est le film D'abord, Garance avec Adèle Exarchopoulos, que tout le monde aime. Ouais.
0: Ah oui, apparemment, c'est terrible ce film.
2: C'est génial. C'est un film qui va suivre le parcours d'une actrice qui est alcoolique et qui, au début, se rend pas trop compte que ça prend toutes les parts de sa vie, mais en fait, qui va se rendre compte que, eh bien, ça, elle s'accommode à son addiction.
1: C'est sympa parce que c'est pas souvent abordé comme thème, je trouve, dans le cinéma.
2: Pas souvent, et surtout pas souvent de cette façon. Ouais. C'est-à-dire qu'on s'attend à ce que ce soit plombant. Pas du tout. C'est un film solaire sur une nana résiliente qui a vraiment un combat très très difficile devant elle, mais qui va le faire.
1: Génial.
2: Ce combat. Et puis Adèle Exarchopoulos, on sait.
0: Ouais, elle est incroyable.
1: Elle est forte, hein, ouais.
0: Incroyable.
2: Dernier film à aller voir au Brief, c'est le premier film de Eddie Depreto. Ça s'appelle Vigilante. C'est un film belge sur ces justiciers du net qui se proposent en fait de traquer des prédateurs sexuels sur mineurs, se font passer pour des mineurs et puis après les exposent publiquement sur le net.
0: Donc, ouais, c'est très à la mode, notamment sur TikTok en ce moment, ça.
2: Voilà, ce sont des nouveaux justiciers et ce phénomène, justement, est discuté dans ce film Vigilante avec Eddie Depreto, à voir également au Brief.
0: Waouh, eh ben, on a une belle série de films là que tu nous as proposé, c'est parfait. Merci,
1: merci Stan.
2: Avec plaisir.
0: À très vite sur Tipeee. La semaine prochaine, c'est Cathy qui revient. Elle sera là aux alentours de 7h10.
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0: La musique, elle continue sur Typique. Dans un instant, c'est la grosse voix, c'est Teddy Swims qui arrive.
1: En attendant, on va jouer ensemble pour vous emmener du côté du Chandéol. Alors là, c'est parfait.
0: C'est beau comme domaine.
1: Mais grave.
0: Alors, c'est tout un domaine viticole. Et donc, sur place, en plus de ça, le jeudi 10 septembre, ils organisent un Destress After Work gourmand. Donc, il y aura DJ, petit apéro, plancha apéritive avec des gourmandises dessus. Enfin, franchement, c'est trop sympa. Et vous allez pouvoir y aller en groupe puisqu'on a 5 accès.
1: Yes, et c'est Ludovic qui s'y colle. Il est éducateur pour personnes déficientes. Il vient de Rebec. Salut Ludovic.
0: Salut Ludo.
2: Salut.
1: Comment ça va ce matin? Qu'est-ce que tu fais de beau?
2: Ça va, là je viens juste à l'instant d'arriver devant le taf.
0: Ouais.
1: Ok, et le temps de jouer et peut-être de remporter ses places.
2: Ah, j'espère.
1: T'iras avec qui?
2: Je sais pas, peut-être mon compagnon ou un ami.
0: Ah bah voilà.
1: C'est cool. Hey, t'as 5 places au total, hein, donc je pense que tu peux emmener un petit groupe avec toi.
0: Ça va le faire.
2: Ouais,
0: mais Ludo, avant de gagner tes 5 accès, il va falloir retrouver le mot manquant. On a retiré des mots dans des chansons et tu dois essayer de le retrouver. Et si t'en retrouves 2 au total, et bah ça y est, c'est gagné. Ok?
2: Ok.
1: Attention,
2: merci.
1: C'est parti pour le premier extrait. C'est Fatal Bazooka. Écoute ça.

0: Alors, quel est le mot qui manque? Non, Quand tu veux pas faire quelque chose, tu dis à la personne non?
1: Bah, et de tant pis. Hein.
2: Non.
0: Ouais, quand t'es poli, tu dis quoi?
2: Non, merde.
0: Bah non, pas merde.
2: Non, merci.
0: Ben voilà.
2: Ah, ok.
0: Ah oui, super. Donc, toi, quand tu dis non merci, tu dis non merde.
1: Non merde. Parfait. Ah, je la connaissais pas, celle-là. Allez, c'est bon, ça te fait un point. Attention, est-ce que t'es prêt pour le deuxième extrait?
2: Oui.
1: Allez, c'est parti.
0: C'est parti. Et c'est Elena.

0: Devant garçon.
1: De voir qui?
0: Devant garçon.
2: Mauvais.
0: Yes, c'est gagné.
1: Les fêtes Ludo, félicitations, 5 accès. Merci. Pour aller au Destress After Work du Champ des Halles, bravo.
2: Merci beaucoup.
0: Ah bah avec grand plaisir, et tu reviens quand tu veux, hein, Ludo.
2: Avec plaisir, merci. Et
0: courage à toi pour le taf, tu taffes jusqu'à quelle heure là aujourd'hui?
2: 16h30.
0: Oh bah écoute, courage, allez plus que 10h, un peu moins de 10h.
1: Vu comme ça, ça fait long. Bisous Ludo,
0: ciao.
2: Ouais, merci pour tout et merci pour tous les matins là quand on vous entend, ça fait vraiment
0: ça fait plaisir. Merci beaucoup Ludo, ça nous motive bien. Salut.
1: Bisous.
0: Ciao Ludo. Ah mais vous êtes adorables, on a quand même une belle communauté.
1: Ouais, c'est gentil ça.
0: D'autres places à gagner pour Destress After Work demain, soyez là en attendant. Teddy Swims, Mr. Know It All.

0: 7h29, la suite de la musique, c'est avec Ariana Grande que ça se passe sur Typique.
1: C'est un peu notre Ariana Grande à nous en Belgique, c'est évidemment Audrey qui m'accompagne tous les matins.
0: Ouh là là, ah ouais, carrément quoi, ça va ou quoi ce matin? En forme?
1: Ça, bah écoute, ça va, je crois que je dois aller chez l'opticien prochainement.
0: Je pense que t'es un petit souci de vue.
1: Non, mais...
0: Oh si.
1: C'est un peu notre capitale glamour belge.
0: Alors, il va falloir plus qu'un rendez-vous chez l'opticien toi. Ça va toi, t'es en forme?
1: Oui, ça va, j'essaie de te faire des compliments ce matin.
0: J'aime pas les compliments, ça me met mal à l'aise.
1: Ok, bah t'es moche.
0: Bah voilà. En fait, t'as pas ça toi, t'aimes bien quand on te fait des compliments, moi je suis...
1: Ah non, moi je suis très vite gêné aussi.
0: Je suis pudique moi.
1: Ouais, moi aussi.
0: Alors je sais pas. Mais voilà, mais merci pour ton compliment. Mais
1: écoute, avec grand plaisir. Bon, sinon on a Manon au téléphone. On a parlé, tu sais, on a parlé demande en mariage tout
0: bah,
1: à l'heure.
0: Oui, parce qu'on a le frère de Billie Eilish s'est marié et bah clairement ça a été une cérémonie hyper émouvante. On en a parlé, donc on voulait savoir s'il y avait des petits mariages de prévus cette année.
1: Alors après 10 ans, elle a eu sa demande en mariage du côté de Venise, s'il vous plaît.
0: Mais non, mais pas trop tôt.
1: Madame.
0: 10 ans d'attente. Elle est là avec nous.
1: Salut Manon.
0: Coucou Manon.
2: Bonjour.
1: Ça va?
2: Ça va.
0: Eh mais t'as été patiente, hein. 10 ans?
2: Bah 10 ans, 2 enfants.
0: Oh là là.
1: Ah oui, très patiente, hein.
0: Et alors
1: très,
0: attends,
1: très
0: question, pourquoi ça a pris autant de temps? C'était monsieur qui voulait pas ou toi ou c'était quoi l'histoire?
2: Bon, on a fait aller le temps. Enfin, c'était pas moi qui devais faire la demande non plus, mais.
0: Ça c'est vrai.
2: Voilà.
0: Tu sens la petite pique de Manon, hein, c'était quand même pas à moi de le faire.
1: Et donc, ça s'est passé quand la demande en mariage?
2: Alors, donc on a eu 10 ans de relation au mois de janvier. Par surprise, il m'a emmené en week-end et c'était arrivé à l'aéroport. Je me suis rendu compte que c'était la destination, c'était Venise.
1: Oh, génial! Et donc, et là-bas, il t'a fait sa demande comment? À quel endroit?
2: Alors, il a déjà essayé de faire un semblant de demande en arrivant à Venise. Il s'est mis à genoux sur les escaliers de la gare.
1: Ouais.
2: Et là, je suis partie.
0: Mais non.
2: Je me suis dit, qu'est-ce qu'il fout?
0: Bah Manon, bah enfin, pourquoi t'as paniqué ou quoi?
2: Ben, je sais pas, je me dis... Puis après, je me suis dit, ben, s'il va le faire, s'il va pas le faire, il était stressé.
1: Bah oui, mais tu m'étonnes, tu te barres à sa première demande en mariage et franchement, moi je reprends l'avion, je rentre à la maison. Hein.
0: Donc il y a eu une deuxième tentative quand même alors.
2: Oui, mais ça c'était pour voir ma réaction. Et ensuite, le soir, on est allé, en début de soirée, faire un petit tour en gondole.
1: Ouais.
2: Et il n'a pas osé sur la gondole, mais en sortant de la gondole sur une place...
1: Ouais, mais c'est mignon, c'est super mignon. Et il a réussi finalement, t'as dit oui, rassure-nous.
2: Ça va bien. Hein.
1: Ah bon, ben ça va.
0: Ah, ça c'est mignon.
1: Oh là là, vous avez l'air d'être un couple complètement improbable, hein, tous les deux.
0: J'adore. C'est trop choupidou. Et on a eu un message de Sabine aussi sur le WhatsApp qui dit bah nous, on a fait une surprise à nos invités. C'est marrant ça comme mariage. Ils ont fait croire que les gens devaient venir pour fêter les anniversaires.
1: Ouais.
0: Et en fait.
1: C'était le mariage.
0: Bah oui, en fait, en réalité, c'était
1: ça,
0: le mariage.
1: Ça, j'adore. Moi, je trouve ça génial. Non, les mariages surprises.
0: Ah ouais.
1: Je trouve ça extraordinaire.
0: Ah ouais. Bah voilà.
1: Et Manon, c'est prévu pour quand là, le mariage du coup?
2: C'est prévu pour juin 2027.
1: Ah bah écoute, on attend les invites, on sera là, ok?
0: Est-ce qu'on peut quand même dire félicitations à Geoffrey? Parce que Geoffrey, il se marie ce samedi, donc c'est là tout de suite.
1: Oh, félicitations!
0: Et il dit un gros bisou à ma future femme que j'aime comme un fou.
1: Oh, c'est mignon!
0: C'est beau, l'amour,
1: oh
0: là là. C'est beau!
1: On adore l'amour avec Audrey, on voulait vous entendre. Merci Manon pour cette petite anecdote.
0: Bisous Manon!
2: Merci aussi!
1: Et comment il s'appelle, monsieur, qu'on lui dise à l'antenne?
2: Thomas,
1: ben
2: écoute.
1: Hey, Thomas.
0: Bonne merde.
1: La prochaine fois, tu fais ça d'une traite. Hein.
0: Bisous Manon.
1: Merci Manon, salut, ciao.
2: Bonne journée, salut.
1: Et moi qui dis, la prochaine fois, tu fais ça d'une traite. Comme s'il va y avoir une prochaine fois.
0: Commence déjà par le faire toi. Tu donnes la leçon là. Mais
1: allô, allô, je passe dans un tunnel.
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0: Et à 7h34, on va faire un point sur vos conditions de circulation. Il y a eu un accident sur le ring de Bruxelles. En circulation intérieure à hauteur de Grimbergen, c'est sur la bande de gauche que ça se passe. Sinon, bah pour le reste, ça a l'air assez fluide. Un peu partout, il y a juste 5 minutes de perdu. C'est vers Aix-la-Chapelle, entre Lonsin et Votem.
1: Et puis tout le monde parle de cette prestation de l'ENA Situation à Paris, oui. À Bercy. C'était incroyable.
0: Et c'est fou ce qu'elle a fait, la nana. C'est une influenceuse et elle s'est produite à Bercy devant 20 000 personnes.
1: Ah bah on va en reparler.

0: vous, c'est le roi des DJ qui arrive dans quelques instants. Ce sera David Guetta.
1: 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Tout le monde en parle, arrête.
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0: Oui. Quand ça fait le buzz, évidemment, avec tout le monde en parle, l'actu chaude du moment, on en parle dans le réveil de Typique aussi. On vous fait une petite mise à jour. Et là, ça concerne une influenceuse très connue. C'est devenu une véritable star. C'est Léna Situation.
2: Et si vous avez plus de 30 ans, bah du coup, il y a peut-être des chances que tout ça vous ait échappé. Mais lundi soir, il y a 20 000 personnes qui étaient à Bercy pour fêter la fin d'une série de vidéos sur Internet de Léna Situation. Il faut savoir que Léna Situation, elle filme sa vie tous les jours du mois d'août. Ça fait déjà 10 ans qu'elle fait ça. Et ça s'appelle les vlogs d'août.
0: Ouais.
2: Et donc là, elle a clôturé en grande pompe à Bercy ce concept, on va dire, de vidéo, quoi.
0: Mais attends, tu t'imagines qu'aujourd'hui, on va dans une salle de concert pour aller voir la dernière vidéo d'un vlog. Elle a rempli Bercy, la plus grande salle de France, 20 000 places où se sont produits notamment des grandes stars, comme par exemple Beyoncé, les Rolling Stones. Moi, je trouve ça complètement hallucinant.
2: Ouais, parce que tu te dis, c'est une influenceuse. Donc, de base, on va dire que notre génération, on est peut-être un peu plus paumée là-dessus en se disant, mais enfin, est-ce que... Moi, je me suis juste dit, j'irai pas à Bercy pour aller voir une influenceuse.
0: Ben non, mais c'est ça. Mais moi, mon père m'aurait dit, mais attends, tu vas voir un spectacle, tu vas voir un concert. Non, je vais voir une vidéo à Bercy.
2: Oui, mais attends, non, c'est pas que voir une vidéo. Elle avait fait quand même tout un show à l'américaine. On aurait dit Beyoncé, la meuf.
0: Ah ouais, ben quand tu vois comment elle s'est pointée sur scène, non, la folie.
2: Il y avait des feux d'artifice et tout. Enfin, c'était vraiment un big show avec des invités, avec des petites chroniques. Enfin, il se passait quelque chose sur scène.
0: Il y a eu des chanteurs aussi.
2: Il y a eu des chanteurs, ouais.
0: Zao, par exemple. Alors, je suis partie comme Zao. On a vu sur scène aussi se produire pour Léna Situation Adèle de Castillon.
2: J'ai vu Louane aussi qui était là. Ouais,
0: Louane était de la partie aussi, évidemment. Elle a quand même su réunir plein de stars. Alors,
2: elle a même rechanté le... Parce qu'il y a même un petit générique qui va avec les vlogs d'août, avec le concept de Léna Situation. Elle a rechanté le générique...
0: Vraiment.
2: Moi je trouve ça chic ce qu'elle arrive à faire quand même, Léna Situation.
0: Le spectacle était dingue, j'ai vu les vidéos, c'était ouf.
2: Il faut savoir que cet été, chaque vidéo a été vue près de 1 million de fois, je crois, un truc comme ça, avec des pointes à plus de 2 millions aussi. Donc c'est pour toute une génération une vraie superstar.
0: Mais tout ça, c'est pas sans conséquence. C'est d'ailleurs pour ça qu'elle arrête, c'est parce qu'elle en peut plus. Elle a dû se justifier sur plein de choses tout cet été. Elle est critiquée sur le prix des places. Elle est photographiée en vacances. En tout cas,
2: c'est la rançon de la gloire.
0: Ouais, c'est la vie qu'elle a choisie, mais là, elle trouve que c'est trop, elle est crevée, elle a juste besoin de s'éloigner un tout petit peu de ce milieu.
2: Elle s'est fait pas mal critiquer aussi là-dessus, parce qu'elle a dit qu'elle profitait pas de la vie, etc. Alors que c'est vrai que si tu compares son quotidien, son train de vie
0: à d'autres
2: personnes, ouais, je pense qu'elle a plutôt une jolie vie. Mais c'est vrai que c'est de son point de vue, c'est toujours comme ça, c'est toujours ce qu'on dit. Hein. Même ben si tu grimpes dans la vie, t'as tes petits problèmes, t'as tes trucs. Enfin ouais, voilà.
0: Ouais, je comprends totalement que cette vie-là, elle peut être crevante, donc elle va s'éloigner, elle va profiter de sa famille. On vous tiendra au courant évidemment des futurs projets de Léna Situation, parce qu'elle en aura, j'en suis sûr. Il y a un moment, elle a besoin de pépette. Quoi.
2: Si elle est fatiguée, on peut prendre la relève. Hein. On peut organiser un Bercy. Hein.
0: Oui,
2: on va avec nos auditeurs, on prend DJ Keke et on fait une grosse
0: parfait.
2: Stuff, hein, voilà.
0: Ça me va totalement. En attendant, on se fait quand même un vrai DJ là, à l'antenne de Typique. David Guetta, Where Them Girls At.

0: 7h43, on est trop content de vous retrouver ce matin. Ça y est, c'est la rentrée hein, depuis quelques jours. On est de retour avec le réveil de Typique, Gaëtan. Moi, c'est Audrey, bienvenue au petit nouveau. Et puis Kaigo aussi qui arrive dans la playlist de Typique. Et puis, je sais pas comment il fait pour être de si bonne humeur.
1: Ouais, moi, je suis toujours de bonne humeur.
0: T'as remarqué que je te fais des compliments comme ça, bam.
1: Ouais, c'est vrai. Merci beaucoup.
0: Tu es un peu notre soleil le matin.
1: Oh, mais ça me fait plaisir.
0: Et chaque jour, il vient avec des bonnes nouvelles, donc on attend ça avec impatience.
1: Alors, bonne nouvelle. Apparemment, regarder des séries, c'est bon pour la santé. Je vous explique pourquoi et quelle série.
0: C'est bon pour le moral.
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0: Ah, je sais que tu l'aimes bien celui-là parce qu'il ressemble très très fort à un Coldplay. Ouais. C'est Somber qui débarque et c'est tout de suite évidemment sur Typique.
1: Ah, ça va être une bonne journée.
2: Eh bah oui, parce que chaque jour, Gaëtan vient avec des bonnes nouvelles pour bien démarrer la journée.
0: Oui, j'en ai deux à vous partager. On part directement sur les rails avec ce train. Dans deux ans, vous allez monter dans un train à bord de à Bruxelles midi à 7h du soir et vous allez vous coucher et vous allez vous réveiller où ? En Suède,
2: oh,
0: les amis.
2: Sympa, il y a un train de nuit vers la Suède maintenant.
0: Ça y est, il y a un train de nuit qui va faire donc Bruxelles midi en passant par le Danemark et en allant en Suède. C'est une première parce qu'il n'existe aucune liaison ferroviaire entre le Benelux et la Scandinavie.
2: Du coup, c'est pour 2028 alors.
0: C'est ça. Et je sais que toi, tu y as été en Scandinavie et t'as adoré en plus.
2: Ah bah c'est juste incroyable, la Laponie, tout ça.
0: Ah ouais.
2: Ouais, c'est les paysages. Alors du coup, j'imagine trop ce qu'on va voir par la fenêtre quand on sera dans le train.
0: Grave.
2: Les paysages enneigés, tu vois les couleurs aussi qui sont particulières là-bas. Ça va être un beau voyage en train, ça.
0: Le 9 septembre d'ailleurs, il y a un train de nuit qui est lancé entre Bruxelles et Milan en passant par la Suisse. Là aussi, il y a de très très beaux paysages à voir, donc c'est cool. Les voyages en train commencent à redevenir populaires.
2: C'est
0: en tout
2: génial
0: cas.
2: Les voyages en train de nuit. Moi j'avais fait ça en Thaïlande et alors c'est marrant parce que tu dis que tu dors, oui et non. En vrai, tu crées
0: tu
2: des
0: flânes.
2: Liens. Tu crées des liens, ouais, aussi avec les gens qui sont dans les couchettes à côté. Moi j'ai joué aux cartes avec une famille que je connaissais pas par exemple, tu vois. Enfin, c'était génial.
0: Moi j'avais fait un voyage en train de nuit. Ouais. J'ai rencontré une de mes meilleures potes là-bas qui s'appelle Monica. Je faisais Bruxelles, la Pologne, Varsovie, ouais, et on a passé toute la nuit à discuter.
2: Oui, c'est vraiment génial là-bas. C'est une super nouvelle, 2028 alors.
0: Autre bonne nouvelle, regarder des séries télé peut s'avérer bon pour la santé. Si vous avez déjà relancé Friends, Kaamelott ou d'autres séries que vous connaissez par cœur, après une petite journée difficile, y a une bonne nouvelle, c'est que ce n'est pas de la paresse. Des chercheurs se sont en fait penchés sur ce réflexe et ils ont trouvé quelque chose de contre-intuitif. Ce qui fait du bien dans une série qu'on a déjà vue, c'est précisément qu'il n'y a plus de surprise parce que quand vous savez exactement ce qui va se passer, votre cerveau n'a plus besoin d'être en alerte.
2: Et peut-être que t'anticipes un peu le bonheur comme ça.
0: Oui, et donc il peut se relâcher. C'est un des rares moments de la journée où plus rien ne peut vous surprendre. Et ça marche encore mieux quand tout le reste est incertain. Plus la période est compliquée, plus on se replie sur soi. Et donc du coup, ça fait du bien de regarder une série qu'on a déjà vue. Donc c'est bon pour la santé.
2: C'est vrai que moi je suis en train de re-regarder une série que j'avais déjà
0: vue.
2: Comment ça s'appelle, la Ransom Canyon?
0: Ah, je connais pas du tout.
2: Tu connais pas?
0: Non.
2: Ransom Canyon, c'est ça se passe au Texas et c'est l'histoire. Il y a une histoire d'amour dans l'enroule, quoi. Et justement, à chaque fois qu'ils se refont un bisou, parce que en fait tout le long de la série, t'attends qu'en fait ils tombent amoureux. Et là maintenant, je sais qu'ils vont tomber amoureux. Donc quand je vois qu'ils se font un bisou, je suis là. Ouh.
0: Ouais, donc t'es contente.
2: Ouais, c'est vrai,
0: moi c'est pareil avec tu vois les frères Scott.
2: Ah ouais.
0: C'est une des séries que j'aimerais bien re-regarder.
2: Ah bah dites-nous quel a été le meilleur moment que vous avez kiffé dans une série que vous regarderiez bien encore une fois. Voilà, 0471 200 300 pour vos messages. Les bonnes nouvelles, c'est comme ça tous les jours. Tu reviens demain avec de nouvelles bonnes nouvelles.
0: Évidemment que oui.

0: matière. 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
1: On devrait se proposer quand même en feat avec quelqu'un, tu vois.
2: Bah écoute, je vais sonner à Madonna et à The Weeknd et je leur demande.
1: Oui, il faut viser haut. Hein,
2: ouais, évidemment, pour avoir le minimum.
1: Oui, c'est ce qu'on mérite, non?
2: On va finir dans un vieil orchestre.
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2: 10 petites remarques, il n'y en a quand même pas un pour rattraper l'autre.
1: Hein. Ah, ça, c'est sûr! Allez, Tupac, c'est ce qui arrive dans un instant, vous vous souvenez de ça?
5: Oh oui!
1: California Love!
2: Et... c'est le moment, c'est l'instant, les gars.
1: Ah bah ça, faites ce que vous voulez. Cela ne nous
2: regarde pas.
1: Dans un instant, DJ Goja aussi qui arrive. Vous l'avez sûrement vu passer sur les réseaux sociaux en boucle et en
2: un
1: boucle.
2: Un carton.
1: Featuring avec Jason Derulo et puis Billie Eilish aussi, Bad Guy.
2: Ah, c'est dans ce titre-là qu'elle fait...
1: C'est peut-être d'ailleurs votre état ce matin, vous réveillez.
2: Ouais. Courage.
1: Aïe, aïe, aïe. Il faut
2: ça
1: faire
2: fait
1: des,
2: mal.
1: Il
2: hein.
1: faut faire des étirements, il paraît. Il faut s'étirer. Allez, on s'étire. 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
2: Jusqu'à 24 degrés aujourd'hui, il fera un peu plus chaud, un peu moins moche, mais il y aura quand même de la pluie. On voit ça dans la météo dans quelques instants. Voici l'essentiel de l'actu avec Mario. Bonjour Mario.
6: Bonjour Gaëtan, bonjour à tous. Les frelons asiatiques viennent de faire une victime en Belgique. Un flamand de 60 ans, originaire de Ninove, est décédé après avoir été attaqué par un nid de frelons asiatiques. L'homme était parti nourrir son poney quand une dizaine d'insectes se sont envolés du nid situé au-dessus de la porte de l'écurie. Piqué à plusieurs reprises, il a été transporté à l'hôpital, plongé dans le coma. Il a fini par faire un arrêt cardiaque. De nouvelles perturbations attendues dans les écoles. Le collectif Mars Attack repasse à l'action. Né du mouvement de protestation contre les mesures d'économie prises par la Fédération Wallonie-Bruxelles, les enseignants promettent des actions originales visant à marquer les esprits. Patrick Bruel ne se produira pas à Forêt Nationale le 6 octobre prochain. Le chanteur annule toute sa tournée. Inculpé pour viol, tentative de viol, agression et harcèlement sexuel, Patrick Bruel renonce, c'est sa volonté, dit-il.

0: Je fais le choix de l'apaisement, c'est ce qu'il a écrit dans un communiqué publié sur les réseaux sociaux. Plusieurs villes en France avaient appelé à l'annulation de sa tournée. Cette annulation est une surprise et un soulagement pour les victimes. Les bombardements reprennent entre les États-Unis et l'Iran. Des frappes américaines ont fait des morts, des blessés également dans le sud du pays, non loin du détroit d'Ormuz. En réplique, Téhéran a visé des bases américaines en Irak, au Bahreïn et en Jordanie. Et puis un mot de sport, en tennis, Elise Mertens s'est qualifiée pour le deuxième tour de l'US Open. Ce n'était pas son meilleur match, mais la Belge est en confiance pour la suite du tournoi.
1: Merci beaucoup Mario, on te retrouve dans une heure, on refera un point sur l'actualité.
2: Du côté de la météo ce matin, ça va rester sec. Quelques petites éclaircies. Cet après-midi, le ciel sera un peu plus chargé. Des éclaircies aussi, mais aussi des averses localisées jusque 24 degrés du côté des températures. Donc, il fera un tout petit peu plus chaud qu'hier.
1: Ouais, et puis vous savez que dans ces missions, on aime bien apprendre des choses. On va parler de doublage de films.
2: Ouais, parce qu'on ne regarde pas les films de la même façon en fonction des pays. On va vous expliquer tout ça. Tupac, California Love.
1: C'est bien ça, les petits souvenirs comme ça. Hein.
2: C'est maintenant.

0: voiture qui, tu sais, sautille comme ça.
1: Ah non, ça j'ai pas. La voiture qui sautille, j'ai pas. J'ai d'autres choses qui sautillent, mais la voiture pas.
0: Oh le Gaëtan, s'il te plaît.
1: Mais quoi? Mais j'ai rien dit.
0: Pas de grand matin, 8h07 quand même. Oh le...
1: Bon, en attendant, on va parler film. Oui, parce qu'on ne regarde pas les films de la même façon en fonction du pays dans lequel on les regarde, surtout au niveau du doublage et au niveau des voix.
0: Bah merci, c'est surtout toi qui m'as appris ça, parce qu'il faut savoir que monsieur a des origines polonaises.
1: Ouais, avec Martine, notre assistant aussi.
0: En plus, je suis entourée de Polonais, moi, ici. Je suis encerclée. Ah ouais. Et il faut savoir qu'en Pologne, à la télévision, eh bah, tous les personnages d'un film sont doublés par une seule et même personne. Tu m'as appris ça.
1: Ouais, c'est vrai.
0: C'est une personne qui fait tout. C'est un homme, c'est une voix grave.
1: Il n'y a pas de budget. Hein.
0: Non, bah, je sais pas. Oui, mais enfin, en tout cas, le gars, il fait tout. Il lit tous les rôles, absolument. Les hommes, les femmes, les enfants, c'est lui qui fait la voix, mais sans jouer et sans émotion. Donc imaginez-vous, vous voyez le film, t'entends la voix encore un peu des acteurs en fond, et lui par-dessus parle. Voilà, écoutez ce que ça donne.
2: I spalą ci dom. Sama babcia to zrobi. Pożałujesz, że się urodziłeś. Zobaczysz.
0: Mais c'est pas très vendeur, quoi.
1: Alors non, moi,
0: c'est pas jouer comme un acteur.
1: Moi, c'est ce que je déteste le plus quand je regarde des films en Pologne, surtout à la télévision, parce que ça se fait principalement à la télévision. Au cinéma, on a les sous-titres, effectivement, avec les voix originales.
0: Ouais, bah, ça s'appelle le lector.
1: Le lector.
0: Ça porte un nom. Et en fait, ça vient des années 60. Et de base, ça devait être un peu provisoire. Sauf que 60 ans plus tard, bah, c'est toujours là. Et il faut savoir que les Polonais sont attachés à cette voix off, on va dire.
1: Ouais, donc, complètement.
0: Et il n'y a pas que là qui font ça. Il y a plein de pays aussi qui ont un peu inventé leur propre système, on va dire.
1: Il y a les Pays-Bas, le Portugal, la Suède, la Flandre, qui ne doublent quasi rien, tout est sous-titré. L'Italie, l'Espagne et l'Allemagne, à l'inverse, doublent absolument tout, avec une industrie du cinéma énorme. Moi, je voudrais quand même entendre un film en allemand. En allemand. Ça doit avoir une... Je veux dire, quand tu écoutes Brad Pitt en allemand, je suis certain qu'il doit avoir un autre sex appeal.
0: Et pour nous, ça doit être assez marrant. Mais moi, ce qui me fait rire, surtout, c'est le Québec.
1: Ouais.
0: Les Canadiens, le doublage du Canada, ça, il faut regarder un film en doublage. Ça,
1: oui, parce qu'en plus, ils utilisent leur propre vocabulaire, le vocabulaire très spécifique qui est le français du Québec.
0: Ouais.
1: Et franchement...
0: C'est pas le même français que nous.
1: Tabernacle, quand t'entends Brad Pitt parler comme ça, ça donne autre chose aussi. En tout cas, en fonction des pays, ça change un tout petit peu. Chaque pays, sa tradition, sa culture.
0: Est-ce que tu regardes, toi, des films dans une langue originale? Tu fais ça ou pas? Tu sais, les séries, les gens qui aiment bien regarder en anglais parce que c'est pas, tu vois?
1: Alors, j'essaye, mais moi, c'est pas parce que j'aime bien les voix, parce qu'en fait, je trouve qu'en Belgique, on est tellement habitué à entendre les voix francophones, mais j'essaye d'écouter en anglais pour juste améliorer mon anglais. D'ailleurs, tu devrais faire pareil.
0: Non, moi j'ai abandonné, je comprends rien. Par contre, on parlait série sur le WhatsApp. Elise, elle dit moi je regarde Gilmore Girls, j'ai vu une dizaine de fois la même série, elle se l'est refaite plusieurs fois en original aussi. Pietro qui dit Prison Break parce que j'aime bien, j'adore, je me suis refait les 5 saisons.
1: Prison Break, j'ai trouvé ça trop long.
0: Ouais, mais c'est sympa, non?
1: Et puis, trop tiré par les cheveux.
0: Coralie qui dit les frères Scott, c'est la base, mais alors aussi en anglais parce que c'est pas la même, il y a pas toujours la même.
1: J'ai jamais fait ça, les frères Scott en anglais.
0: Bah, il paraît que c'est très bien.
1: Hartley Curavive, tu te souviens?
0: Ouais, mais ça revient en plus, je crois.
1: Ah ouais?
0: Ouais, ça revient un peu à la télé là. Ouais.
1: Oh, moi j'étais amoureux de Jodie quand j'étais petit.
0: Ah, tu m'étonnes.
1: Oh, j'adorais cette série.
0: Pas de toi.
1: On va jouer ensemble?
0: Ouais.
1: Allez, c'est parti, on joue ensemble parce qu'on a du très très beau cadeau à vous offrir puisqu'on vous envoie avec toute la petite famille du côté de Efteling. 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
0: Vous allez non seulement gagner des places aujourd'hui, mais peut-être qu'à la fin de la semaine, vous allez repartir en plus avec le séjour, on rajoutera la nuitée. C'est celui ou celle qui fera le plus de points aux 30 secondes tout max qui gagnera le séjour complet.
1: Faut battre le score de 6 et on va jouer aux 30 secondes tout max. 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
0: Ouais, bah c'est faisable, hein. 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Dans tous les cas, à vous les 4 entrées.
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1: La musique sur Tipeee continue ce matin, 8h19, enfin 8h20 même, tout pile. Les Pink Panthers, c'est ce qui arrive dans un instant.
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3: Et ce qui débarque tout de suite, c'est le 30 secondes, tout max. Et c'est Pauline qui s'y colle, elle a 43 ans. Salut Pauline.
1: Salut Pauline.
4: Salut, trop contente d'être là.
3: Oh là là,
1: oh bah dis donc, ouais, c'est
3: bonne humeur.
1: Ah bah ça fait plaisir d'avoir des gens comme ça. Ça va Pauline, c'est une belle journée qui s'annonce ou quoi?
4: Ah mais super, ça fait quelques fois qu'on essaie de jouer avec les filles et là elles vont être trop contentes. Ah,
3: elles s'appellent comment?
4: Elles s'appellent Franquine et Charlotte.
3: Franquine et Charlotte, on vous fait plein...
4: Francine.
3: Ah c'est Francine.
4: Francine.
3: Attends, parce que ça coupe. Pardon, on a un problème. Répète.
4: Fantine. La maman de Cosette dans Les Misérables.
1: Ah, voilà, c'est ça.
3: Okay.
1: Et elles sont déjà rentrées à l'école, tes petites puces?
4: Oui, ben oui, oui.
3: Oh,
4: ça y est,
3: là, là. Ça y est, t'es en vacances.
1: La libération. Ah, là, là. Bon, tu sais quoi, la bonne nouvelle, c'est que tu gagnes déjà d'office 4 entrées pour aller à Efteling.
4: Oh, c'est super, c'est vraiment super. Un tout grand merci.
1: Eh ben voilà, ça c'est fait. Maintenant, on va essayer de se battre pour avoir carrément le séjour, puisque celui ou celle qui marquera le plus de points en 30 secondes tout max aura la nuitée en plus dans le parc.
3: Il faut battre le score de 6 là, donc il va falloir être stratégique et très rapide, ok?
4: Ok, super.
3: Attention, c'est parti. 3, 2, 1 pour 30 secondes.
1: Eh ben t'en as deux, c'est quoi? C'est des...
4: Deux mains, deux jambes, deux pieds.
1: Non, mais tu viens d'en parler.
4: Deux filles, deux enfants.
1: Oui, c'est ça. Quand tu fais du sport, parfois, après, tu peux avoir... ça fait super mal d'un coup, là. Ça te prend dans la jambe. Ah, c'est une.
4: Non.
1: Oui. Non. Quand tu fais atchoum, c'est parce que t'as un...
4: Un rhume.
1: Oui, mon collègue, il s'appelle comment?
4: Gaëtan.
1: Oui, après, il y a du soleil et tout ça. Et puis quand ça mouille, c'est de là...
4: La pluie.
1: Oui, et puis le matin, pour aller à Bruxelles, parfois, il y en a plein de voitures. On appelle ça des... Oui.
3: Ouh. Aïe.
1: Ça fait 1, 2, 3, 4, 5, 6. On égale encore, on n'arrive pas à dépasser. Zut.
3: Bon, bah, tu gagnes de toute façon tes places pour accéder au parc, ça c'est certain. Et puis le séjour, bah, c'est toujours la personne de lundi, je ne sais plus comment elle s'appelait.
1: Je ne sais plus non plus, mais personne n'a encore réussi à dépasser le score de 6. Mais quand même, 4 places de gagner. Bravo, félicitations.
4: Oh, super, un tout grand merci.
3: On te fait plein de gros bisous, Pauline.
1: Bisous, Pauline.
4: Merci, bisous à vous.
3: Toi aussi, et puis vous aussi, vous allez pouvoir tenter votre chance. Ce sera du coup demain, entre 6h et 9h, pour remporter ce séjour à Efteling.

faut que je vous raconte quelque chose sur mon couple que moi-même j'ai mis beaucoup de temps à m'avouer. Mais je pense que ça pourrait être libérateur.

0: c'est pas.
1: Alors, moi je veux savoir, parce que j'ai un peu du mal à me retrouver dans le couple de Audrey et Nico. On va dans quelques instants lui demander qui est le boss à la maison, justement.
0: Oula.
1: Attends, bah, c'est un gros débat.
0: Oui, oui.
1: Avant de retrouver Tiesto et Avamax, oui, effectivement, qui est le boss à la maison? Est-ce qu'il y a vraiment un boss?
0: Bon, on aime bien dire que normalement, non. Alors ça, c'est la version officielle. C'est que... c'est que normalement, on est à égalité.
1: Qui porte la culotte? Parce
0: bah,
1: que c'est...
0: Alors, c'est marrant,
1: parce que Nico a du caractère. Hein.
0: Et en fait, ça dépend des situations.
1: Ah, voilà.
0: Il y a donc... des situations où c'est moi qui porte la culotte et des situations où c'est vrai que c'est lui.
1: Ah bah ça, c'est équilibré.
0: Bah oui.
1: Ouais, non, mais c'est bien.
0: Oui, mais alors du coup, il y a des situations qui se répètent plus que d'autres. Donc parfois, il y en a un qui prend le plus le dessus.
1: Par exemple, toi, tu portes la culotte. Pourquoi?
0: Je porte la culotte pour l'agenda.
1: Ouais.
0: Tu vois, genre les choses qu'on fait, les repas, les machins, les dates et tout, c'est moi qui gère.
1: Alors, je sais pas comment tu gères, mais tu es la plus désorganisée d'agenda que je connaisse.
0: Ouais.
1: Et c'est toi la boss.
0: Mais c'est moi la boss de ça. C'est moi la boss de qui on fait à manger, on va où, on fait quoi. Alors, le week-end.
1: Il y a un truc qui cloche. Les comptes sont pas bons, hein, Kevin.
0: Non, mais si, je te jure. Et Nico, c'est le boss plutôt administratif.
1: Ah oui, ça moi aussi, tu vois.
0: C'est lui qui gère un peu les trucs administratifs, donc voilà. Donc,
1: c'est vrai que de mon côté, ça dépend des domaines aussi.
0: Attends, par contre, qui est le boss entre toi et moi dans l'émission? Attends, on va demander à nos auditeurs. C'est eux qui, de ce qu'ils entendent à la radio, pour vous, qui est le boss de cette émission?
1: Mais j'ai pas l'impression qu'il
0: y ait
1: vraiment
0: un boss. On n'a pas trop
1: de boss, hein,
0: tous les deux.
1: Mais on est tellement potes depuis 20 ans, j'ai pas l'impression qu'il y ait quelqu'un qui dirige quelque chose. Ceci dit, j'avoue que Audrey a un côté très persuasif.
0: Ouais. Mais toi, t'es un foireux. Donc dans ton genre, t'arrives à être le boss quand même, parce que tu me dis oui, puis tu le fais quand même à ta tête.
1: Il y a un voilà, il y a le boss qui est là.
0: Attends, oui, c'est vrai qu'on a aussi un troisième candidat.
2: Tiens, vous rappelez que vous avez un boss quand même.
0: Ah oui, c'est vrai.
2: C'est moi, hein, mais bon. Maintenant, c'est fini, hein, les bêtises.
1: C'est Tanguy, notre éditeur, bon, et c'est vrai que finalement, c'est lui qui tranche.
0: Ah ben, voilà. Dites-nous pour vous qui est le boss de cette émission. 0471-200-300 pour
2: vous. On ne fait pas Tanguy avec un i.
1: Oui, on s'en rappelle très bien, mon Tanguy. Bon, il y a le chiffre mystère. Alors, on l'écoute bien attentivement, parce que c'est vous qui allez devoir retrouver ce chiffre mystère. En tout cas, vous pouvez participer.
0: Oui, il est difficile en plus ce matin.
1: Au 0471-200-300.
0: Bon, c'est un chiffre en rapport avec la rentrée, mais on va pas parler de l'école. Okay. Déjà, je vais vous embrouiller avec ça.
2: Oh là là, ça y est.
0: Il y en a 461 de plus là à la rentrée.
1: Il y a 461 de plus à la rentrée.
0: Ouais, il y en a 461 de
1: d'élèves
0: plus.
1: D'élèves dans le secondaire ou dans le primaire. Enfin, d'élèves, ça parle d'élèves ou pas?
0: Non.
1: Ah non, mais ça n'a rien à voir avec l'école, t'as dit.
0: Ah,
1: mais
0: j'ai dit, ouais.
1: Ah oui, 461 en plus. Cette année à la rentrée.
0: J'avais dit que c'était difficile ce matin.
1: Des restos.
0: Des restaurants, c'est pas ça.
1: Des lieux où on peut manger, parce que toi, quand ça concerne la bouffe, enfin voilà.
0: Ah, c'est vrai que ça pourrait. Non.
1: Non, c'est pas ça. C'est pas
0: ça. Non.
1: De ministres en Belgique.
0: Ah, mais non, ça, c'est... si on fait les comptes,
1: c'est...
0: mais c'est pas ça non plus.
1: Essayez de trouver, vous, 0471-200-300. Moi, j'abandonne, je donne un peu ma langue au chat.
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1: On file sur les routes, comme tous les jours, entre 6h et 9h, un accident a eu lieu sur la E411 Namur-Bruxelles, entre Wavre et Bierges. Les voies de gauche et centrale sont neutralisées, du coup vous perdez 20 minutes, 15 minutes de perdu dans le chantier de Liège sur la E40, le chantier de Votem, que ce soit vers Bruxelles ou vers l'Allemagne. Sur le ring de Bruxelles Grand Bigard Woluwe, vous perdez une vingtaine de minutes, 15 minutes entre Waterloo et Woluwe-Saint-Etienne, et puis sur toutes les autoroutes qui arrivent dans Bruxelles, vous perdez en moyenne une dizaine de minutes. Prudence, patience et bonne route.

0: Un petit Ray avec Escapisme dans quelques instants, mais et avant ça...
1: C'est l'heure de Flo, là.
0: Oh
1: là.
0: Ah bah oui, oui. Ah bah, d'ailleurs, comme d'habitude, on l'entend.
2: Voilà, pardon, bah, j'ai oublié.
3: 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Florent Lesson dans le réveil de Tipeee.
1: Ça va quand même, comme tout grand poète, il faut racler la gorge avant de déclamer le poème. Bah, ça va, Flo?
2: Mais ça va, et vous, les copains?
0: Ouais, ça va super bien.
2: Bah, j'aime mon chat de tout mon cœur, mais je doute parfois de la réciprocité de la chose. Dès que je m'en approche pour lui faire un câlin, il se transforme en cette fonctionnaire désabusée au guichet de la commune. Monsieur, restez derrière la ligne rouge, s'il vous plaît, je vous ai pas encore appelé. Qu'est-ce qu'ils ont tous aujourd'hui? Il faut respecter les marques au sol, hein, monsieur, sinon on s'en sort plus. Les chats ont des principes, des obsessions, un code d'honneur. Et s'il y a une chose que le mien n'acceptera jamais, c'est le concept de porte fermée. Allez comprendre. Comme ta mère, quand à 16 ans, tu invitais ta petite copine à passer l'après-midi dans ta chambre, la porte doit rester ouverte. J'ai besoin de savoir ce que vous y faites. Alors tu entends le chat hurler à la mort et crier à la trahison. La porte n'est plus une porte, mais le mur des lamentations. Et quand tu lui ouvres enfin, après de bonnes heures et les yeux rougis de sommeil, il te regarde immobile et fait « Ah, plus envie. » 10 minutes plus tard, tu crois entendre du vomi au bout du couloir, sans savoir si tu vas le découvrir avec les yeux ou avec les pieds. Ouais. Alors tu y vas à tâtons en priant pour que le tapis soit épargné. Les chats font preuve d'un dédain magnifique. Quand tu les appelles par leur nom, les chats savent très bien que tu t'adresses à eux. Mais avant de venir, ils attendent de voir si c'est avantageux. Alors, je l'avoue, pour l'amener chez le vétérinaire, j'ai usé d'une ruse aussi classique que désespérée. J'ai secoué le paquet de croquettes pour pouvoir l'attirer. Oui, j'ai usé de sa gourmandise comme d'un traquenard. Et quand il a vu la cage derrière moi, j'ai lu dans ses yeux « Oh, le gros bâtard !» Judas, Brutus, Pétain, je n'ai rien dit quand tu m'as fait couper des couilles à 4 ans. J'ai rien dit. Mais là, tu vas trop loin. Tu m'as appâté. Tu m'as appâté avec du pâté. Tu m'as appâpâté. Notre chat fait 7,5 kg. En le voyant, le vétérinaire nous a dit « Écoutez, là, déontologiquement, on ne peut plus considérer votre chat comme un félin. Je vais devoir l'encoder dans le programme dans la catégorie des bovins. » Là, ma copine reste dans de l'ennui et fait preuve de mauvaise foi. Elle le défend comme le ferait une grand-mère avec son petit-fils en surpoids. Il est pas gros, dit-elle, il est pas gros. Il a les os lourds. Alors voilà que le vétérinaire nous impose de lui faire faire de l'exercice un peu tous les jours. J'ai dit « J'aimerais bien, docteur, mais ce chat ne me respecte pas. » Quand j'essaye de le stimuler avec une petite souris en tissu, ce chat pose sur moi le regard d'un vieux roi fatigué. Observant son pathétique bouffon répéter inlassablement les mêmes tours, il me regarde méprisant, l'air de dire « N'as-tu donc plus d'autres numéros à proposer, troubadour ? Tu m'ennuies terriblement, terriblement, bouffon. » Mais je n'ai pas dit mon dernier mot. Je fais glisser la souris sur le sol, de gauche à droite, de droite à gauche, pour réveiller ses instincts de chasseur. Alors miracle, ses yeux s'éveillent un peu et il redevient tueur. Un coup de patte, et même deux, et voilà que la souris glisse sous l'armoire. Fin du jeu. Alors, me voilà quatre pattes, le bras tendu, en essayant d'attraper son jouet, pendant que lui me regarde avec cet air sadique du patron qui observe son stagiaire chercher un dossier qu'il a lui-même rangé. Chaque jour, me voilà réduit à lui rapporter un jouet, car je sais que lui ne le fera pas. Je suis, je le confesse, devenu le chien de mon chat. Alors, mes amis, pour conclure, je caricature, j'exagère et je m'emporte. Car après tout, l'on ne possède jamais ce que l'on aime, on leur ouvre simplement la porte en espérant qu'ils reviennent.
0: Oh là là.
1: Dédicace à tous les chats ce matin.
2: Dédicace à tous les chats.
0: Bisous les chats.
1: Et bisous Flo, merci.
2: Bisous les copains.
1: C'est un plaisir de t'avoir avec nous chaque semaine, notre poète maudit. Et on peut réécouter en plus tous les poèmes de Flo qui sont dispo sur Revue en podcast. À la semaine prochaine.
2: Bisous, à la semaine prochaine. Salut.

0: on vous a demandé qui était le boss entre Audrey et moi. Laura nous dit Gaëtan d'office, il est moins foufou.
1: Eh, excuse-moi, tu lis les messages qui t'arrangent. Hein. Et il y a plein de messages qui disent que c'est moi. Hein,
0: alors Betty dit Audrey sans hésiter, Chris qui dit Gaëtan, et puis Thierry qui tranche un peu entre les deux. Il dit finalement, c'est comme dans le couple d'Audrey et Gaëtan, c'est en alternance.
1: C'est vrai, on alterne. Voilà. On alterne. Ah, du coup, aujourd'hui, c'est quoi? C'est toi ou c'est moi?
0: Alors, je crois que c'est moi aujourd'hui.
1: Bon, bah, c'est Mario. On va dire que c'est
0: ouais,
1: Mario.
0: Voilà. Voilà,
2: vaut mieux, je pense.
0: Mario et Vanessa arrivent entre 9h et midi.
1: Est-ce qu'il y a un chef
0: culotte, chez vous?
3: Oh, c'est moi. Ah, clairement.
2: J'allais dire, on a coupé la culotte en deux, on se la partage.
1: Je suis pas sûre. Ouais, non, j'ai l'impression que Vanessa l'a pris en entier.
2: Voilà.
0: Voilà. Okay, bon, voilà. Alors, Mario, tout va bien?
2: Bah, tout va bien.
0: Dans ta vie, ça va?
2: Dans ma vie, ça va.
0: Est-ce que tu tiens le coup avec Vanessa tout le matin?
2: Bah,
0: non, je m'inquiète pour toi.
1: C'est une séance de psy, en fait.
0: C'est surtout ça.
1: Tu peux t'allonger et à tout moment, il faudrait qu'on lui donne un code de détresse.
0: Non, Mario, faut pas l'allonger.
1: Mais non.
0: Non. Le chiffre mystère, il vaut mieux.
1: Mais vous êtes, mais franchement, je sais plus quoi dire, en fait.
0: Non, mais Mario, c'est un petit chenapan.
1: Bon, c'est quoi le chiffre? Parlons du chiffre mystère que je vous ai donné tout à l'heure. Le chiffre, c'est 461. C'est en rapport avec la rentrée, mais je vous ai dit rien à voir avec l'école. Il y en a 461 de plus pour cette rentrée, à votre avis, quoi?
0: Val nous dit, papapam. Des bus.
1: 461, ouais c'est précis, hein, mais non, c'est pas ça.
0: Denis nous demande des kilomètres d'embouteillage, ce serait possible.
1: Oui, c'est pas ça non plus.
0: Elisa, de chantier sur les routes.
1: De chantier, c'est vrai que. Pourquoi ils attendent toujours? Tu vois?
0: La rentrée.
1: La rentrée pour.
0: Et tu sais que moi, sur mon autoroute, en 40 minutes, j'ai 3 chantiers.
1: Hein. Incroyable, hein?
0: Ah, ils se coordonnent pas. Hein.
1: Et c'est là que ça bouchonne le plus.
0: Voilà.
1: Alors, il n'est pas question de chantier, de bouchon, de quoi que ce soit d'autre.
0: Mario, est-ce qu'il a une idée, même si. Attends, peut-être que Vanessa veut répondre avant.
2: Laissons-la parler avant. Hein. Vanessa, à vous la parole.
3: Sinon, je vais me fâcher. Il connaît, hein, il sait comment.
4: Moi, je dirais de conducteur sur la route.
1: Ah, 461 conducteurs de plus. Ouais.
4: Les gens qui passent leur permis durant l'été, quoi.
1: C'est vrai qu'il y en a plein qui prennent le temps, mais c'est pas ça.
2: Dites-lui que c'est ça, même si c'est pas ça, parce que c'est moi qui l'ai. Hein.
0: Tu penses à quoi, toi?
2: Moi, j'aurais dit des nids de poules, peut-être.
0: C'est
1: marrant, vous tournez tous autour de la route.
4: Oui, c'est vrai.
0: En général, les nids de poules, c'est à la sortie de l'hiver. Hein.
2: Ok. Voilà.
1: Vous êtes complètement à côté de la plaque.
0: Non,
1: ça n'avait rien à voir avec la route, les véhicules ou quoi. En fait, il y a 461 romans de plus pour cette rentrée. C'est ce qu'on appelle la rentrée littéraire. Et donc, il y a plein de nouveaux romans là, qui débarquent en librairie entre la mi-août et octobre. Et donc, pour cette rentrée, il y a plein de chouettes bouquins à lire. Et d'ailleurs, c'est la première fois qu'il y a d'ailleurs plus de bouquins qui sont écrits par des femmes. Si
0: ouais, y a les 68 premiers romans, 68 personnes qui publient leur premier livre, effectivement. Et pour une fois, il y a une majeure partie dans ces 68 qui sont
1: c'est des femmes. Ouais. Donc voilà, ça fait plaisir. Si vous avez des petites idées de lecture, vous lisez.
0: En même temps, vous avez plus d'imagination que nous. Hein.
1: Bah oui.
0: Ah, pardon!
1: Bah quoi? Et attends, l'imagination, ça veut pas c'est dire important. Qu'on n'est pas sérieux. Est-ce que vous lisez les copains pour
2: je
1: le moment?
2: Je préfère m'allonger. Ah, oui.
1: Vanessa, une idée de lecture?
4: Moi que trop peu pour l'instant.
1: Bah voilà.
4: Avant, je lisais beaucoup.
1: Bon, pour l'instant. Bah, décidément, personne ne va relever le niveau, Gaëtan.
0: Quoi?
1: Tu lis?
3: Un livre? Mais qu'est-ce que c'est?
0: Comme Mario, je préfère m'allonger.
1: Oh, c'est pas possible.
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0: matinée. Bon début de journée, vous êtes sur Typique ce matin.
1: Vous avez bien fait de vous brancher, on a plein de chouettes choses pour vous. Et déjà là, on va démarrer une nouvelle heure.
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0: Très bon mercredi, sorte épique, Bruno Mars, Teddy Bear, ce sera pour démarrer cette nouvelle heure. Salut Vanessa.
1: Salut Mario, bonjour tout le monde, bienvenue, on vous accompagne ce matin.
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1: RTBF Typique, il est 9h. Mais avant de faire le plein de good music à 9h, on s'informe, c'est avec toi Mario.
0: Les frelons asiatiques viennent de faire une victime en Belgique. Un flamand de 60 ans originaire de Ninove est décédé après avoir été attaqué par un nid de frelons asiatiques. L'homme était parti nourrir son poney quand une dizaine d'insectes se sont envolés du nid situé au-dessus de la porte de l'écurie. Piqué à plusieurs reprises, il a été transporté à l'hôpital et plongé dans le coma. Il a fini par faire un arrêt cardiaque. De nouvelles perturbations attendues dans les écoles. Le collectif Mars Attaque repasse à l'action. Né du mouvement de protestation contre les mesures d'économie prise par la Fédération Wallonie-Bruxelles. Les enseignants promettent des actions originales visant à marquer les esprits. Patrick Bruel ne se produira pas à Forêt Nationale le 6 octobre prochain. Le chanteur annule toute sa tournée, inculpé pour viol, tentative de viol, agression et harcèlement sexuel. Patrick Bruel renonce, c'est sa volonté, dit-il. Je fais le choix de l'apaisement, c'est ce qu'il a écrit dans un communiqué publié sur les réseaux sociaux. Plusieurs villes en France avaient appelé à l'annulation de sa tournée. C'était L'annulation est une surprise et un soulagement pour les victimes. Les bombardements reprennent entre les États-Unis et l'Iran. Des frappes américaines ont fait des morts et des blessés dans le sud du pays, non loin du détroit d'Hormuz. En réplique, Téhéran a visé des bases américaines en Irak, au Bahreïn et en Jordanie. Et puis un mot de sport pour terminer. En tennis, Elise Mertens s'est qualifiée pour le deuxième tour de l'US Open. Ce n'était pas son meilleur match, mais la Belge est en confiance pour la suite du tournoi. 9h02, la météo de ce mercredi, qu'est-ce qu'elle donnera?
1: Bah j'ai envie de dire enfin, ça s'améliore un tout petit peu. Alors les températures, elles restent égales à ce qu'on a eu les jours précédents, hier notamment. Parce que si je regarde un petit peu plus près, je vois 20 degrés.

0: La côte, 20 degrés au maximum sur le centre du pays, de 20 à 21 degrés ailleurs. Par contre, on va retrouver un temps plus sec. On n'est pas à l'abri d'une toute petite goutte si jamais vous êtes à la mer pour la journée ou pour la semaine. Mais ailleurs, le temps va rester sec. C'est déjà pas mal.
1: Allez, profitez bien de ce mercredi. On est avec vous sur Typique, plein de belles choses. Bruno Mars, Teddy Bear par exemple. Il y aura du cadeau tout à l'heure aussi.
0: Ouais, la boîte mystère, ça revient. Vous le savez, tous les matins entre 9h et midi, on joue à cette boîte mystère. Mario et moi, on a chacun une boîte. Dans une, il y a un petit cadeau, un tout petit. Mais dans l'autre, il y a un très gros cadeau et ce sera peut-être pour vous ce matin.

0: 9. Soir typique, merci d'être là ce matin. Oliver Tree dans un instant, il y aura Alex Lucas aussi.
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2: Bonjour.
0: Bonjour, on espère que vous allez bien ce matin, que vous êtes en forme, que la journée a bien démarré, peut-être au boulot de votre côté, peut-être à la maison, télétravail ce mercredi.
2: Ouais, comment ça se passe de votre côté? Vous savez quoi? Depuis la rentrée, il y a un truc qu'on n'a pas encore fait.
0: Quoi?
2: C'est de vous demander de nous envoyer vos petites photos. Parce que c'est vrai qu'on se parle, voilà, on discute. Certains parmi vous nous envoient même des messages sur le WhatsApp et ça nous fait hyper plaisir. Mais c'est vrai qu'on a du mal parfois à remettre un visage sur un prénom et nous, ça nous fait tellement plaisir quand vous nous envoyez même vos photos. Et ben on a un peu l'impression d'être avec vous, donc allez-y sur le WhatsApp 0471 200 300. Si vous êtes avec les collègues, faites une photo tous ensemble,
0: amenez-les sur la photo.
2: Ouais, si vous êtes à la maison avec les animaux de compagnie, les enfants, allez-y. Si vous êtes en famille, si vous êtes en train de faire les courses là à 9h09, envoyez-nous tout ça sur le WhatsApp, c'est totalement gratuit, 0471 200 300. Nous, ça nous fait plaisir.
0: Ouais.
2: Et on a un truc qui va vous faire plaisir aussi.
0: Exactement, d'ailleurs dites à tout le monde que dans un instant sur Typique on va jouer à la boîte mystère.
2: Exactement, jeu qui revient tous les matins. Vous connaissez le principe maintenant, Mario et moi. On a une énorme boîte remplie de cadeaux et une boîte avec un tout petit cadeau. Tout petit.
0: Exactement. C'est vrai que lundi, elle s'est ouverte avec le gros cadeau. Mardi, pareil. Aujourd'hui, c'est tout ce qu'on vous souhaite. On va jouer à ça tout à l'heure après 10h. Pour pouvoir jouer, il va falloir reconnaître cet extrait. Artiste qui se cache derrière ce bout de morceau, derrière cette intro.
2: J'ai l'impression que c'est un artiste noir, jaune, rouge, non?
0: Mm-hmm.
2: Et comme une petite impression, allez-y, vous envoyez Typique suivi du nom de l'artiste au 60 05 pour 1 euro par message. On vous permet de déjà vous inscrire ce matin. Typique, le nom de l'artiste au 60 05. 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
0: Vous souhaite bonne chance.
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0: suite sur Tipeee, c'est avec Bébé Rexha. Je vois arriver du Belge aussi avec Elena. D'ailleurs, double dose de belgitude. Parce que le DJ Jim Aves a remixé Mauvais Garçon qu'on écoutera dans un instant. On l'avait reçu d'ailleurs, Jim Aves, cet été. Si vous voulez réécouter son interview, c'est à tout moment sur RTBF Ovio.
1: C'est dingue. Elle connaît même par cœur le catalogue d'Ovio, Vanessa.
0: Eh bien, évidemment, écoute, on est parfait ou on l'est pas. Bah voilà. Mais ça me fait plaisir de l'entendre.
1: On est parfait ou on l'est pas. C'est très drôle ça. Si vous pouviez être aussi adorable que parfaite, Vanessa, on serait au top.
2: Qu'est-ce que vous en dites ?
3: Ça m'est égal.
4: Tu préfères quoi ?
0: Mais en même temps, tu préfères quoi ? Avoir une collègue super compétente et insupportable ? Ou adorable mais complètement nulle ? Moi, j'ai décidé d'être insupportable. En tout cas, juste pour toi.
1: Je sens qu'elle a envie de lancer un petit débat là ce matin. La collègue super compétente et insupportable, je l'ai. Donc voilà, j'en ai fait l'expérience.
0: Mais insupportable mais attachante. Tu vois, c'est le côté attachant.
1: Attachante, ouais.
0: Dites-nous, vous, sur le WhatsApp 0471 200 300, vous préférez quoi ? Avoir un ou une collègue hyper compétente mais insupportable ? Ou l'inverse, adorable mais hyper nul dans son boulot ?
1: Là, il y a tous les collègues qui sont en train de se regarder. Tu penses ça de moi ?
0: Allez-y, balancez-les 0471 200 300. Du coup, t'as pas répondu à la question.
1: Non, mais je pense que la collègue adorable et incompétente, je pense que je me lasserai vite quand même.
0: Tu vois, il est toujours à se plaindre de moi, mais finalement.
1: Coup, si je dois choisir, je choisirai le premier. Mais je reste sur le fait que voilà, compétente et sympa, ce serait vraiment le top.
0: Ouais, mais bon. En vrai, je suis sympa avec tout le monde, mais toi, j'ai envie de. En fait, j'ai compris comment je peux un peu te piquer, tu vois, et que tu démarres au quart de tour. Et du coup, je prends un malin plaisir à le faire non-stop.
1: Et c'est là qu'est tout le problème, hein, bien évidemment.
0: Mais c'est drôle, Mario.
1: Oui, c'est très drôle.
0: Et qui aime bien, châtie bien. Hein.
1: Exactement. Et d'ailleurs, je vais la châtier bien tout au long de cette émission. Et ouais, voilà, on a déjà la première réaction. 0471 200 300. Vous préférez quoi ? Avoir une collègue super compétente mais insupportable, ou bien une collègue adorable mais complètement nulle ?
0: Vous nous racontez ça sur le WhatsApp, tu vois. Moi, il y a eu un moment vraiment dans un autre taf où j'avais une collègue qui était chouette, tu vois, on passait de bons moments,
1: ouais.
0: Mais elle était nulle. Et je suis désolée, je balance pas de nom, hein, mais c'était insupportable in fine, tu vois. Parce que genre vraiment, tu passes de bons moments avec, mais quand tu dois passer derrière sur le boulot, oui, vraiment.
1: On est d'accord.
0: Nous, sur le WhatsApp 0471 200 300, si vous voulez balancer vos collègues.
1: Allez-y.
0: Et en plus, s'ils écoutent, ça peut être super drôle.
1: Et en plus de tout ça, si vous avez des anecdotes pour accompagner, on est preneur.
0: On va créer des disputes ce matin. 0471 200 300. Voilà. En cœur.
1: On est parfait ensemble. C'est pas top ça.

0: excellente idée hein, d'avoir choisi Typique ce matin, 9h28 minutes. On est ravis d'être avec vous une fois de plus. Elena nous rejoint, il y aura Bibi Rexha aussi dans la suite. Et toutes vos réactions qui arrivent pour le rebond sur le WhatsApp de Typique.
1: 0471 200 300, c'est gratuit. On pose la question de savoir, est-ce que vous préférez avoir des collègues super compétents mais insupportables ou adorables mais complètement incompétents? Allez-y sur le WhatsApp 0471 200 300, c'est gratuit. Par contre, c'est vrai que je suis étonnée, il n'y a personne qui ose balancer avec des noms les collègues.
0: Ouais, après c'est normal, imagine le collègue, il écoute la radio dans la pièce à côté. C'est chaud quand même.
1: Beaucoup, ça peut être rigolo.
0: Y a quoi, il écoute
1: ça. La meuf, ouais, c'est ça, la meuf, elle est là pour créer des problèmes. Non, évidemment, on rigole, mais allez-y sur le WhatsApp 0471 200 300 si vous avez des anecdotes, pourquoi pas.
0: Ouais, dites-nous, est-ce que vous préférez avoir une collègue super compétente mais insupportable ou bien quelqu'un d'adorable mais complètement nul? Vos réactions arrivent sur le WhatsApp de Typique.
1: 0471 200 300, on vous rappelle le numéro, c'est totalement gratuit. Dans un instant, on va faire le tour du côté des routes. Si vous êtes coincé dans les embouteillages, pas de panique, vous êtes à l'écoute de Typique. Et vous savez quoi? Eh bien, à l'écoute de Typique, tout est plus simple.
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0: 9h31 ce matin sur Typique. Comment ça se passe sur les routes?
1: Il y a un accident sur le 411 Namur-Bruxelles entre Wavre et Bierges sur les voies de gauche et centrale. C'est celles qui sont neutralisées, pardon. Vous perdez 20 minutes. Il y a un accident sur le ring 3 de Charleroi-Épigny en direction de Gouy au kilomètre 25 à hauteur de Fontaine-l'Évêque. Le passage est difficile en direction donc de Gouy. Et puis je vois aussi qu'il y a toujours ce chantier hein, sur le 40 au nord de Liège vers Bruxelles entre Barchon et Votem. Vous perdez 30 minutes. Idem, 30 minutes supplémentaires vers Aix-la-Chapelle entre Loncin et Votem. Et puis sur le ring de Bruxelles, il y a un accident en circulation extérieure au kilomètre 50.4 à hauteur de Grand Bigard sur la bande de gauche vers Halle. Je vois que vous perdez 20 minutes entre Grand Bigard, Évolue et Saint-Etienne. Et puis pour les routes qui mènent à Bruxelles sur le 19 en venant d'Anvers, il y a des travaux à Mechelen. Vous perdez 20 minutes. Pour le reste, les ralentissements habituels. Prudence, patience et bonne route à notre écoute.

0: Est-ce que vous préférez avoir une collègue super compétente mais insupportable, ou à l'inverse, quelqu'un d'adorable mais complètement nul? Vous y avez répondu sur le WhatsApp de Typique, 0471 200 300.
1: Je sais pas, qu'est-ce que vous en dites?
2: Ça m'est égal.
3: Tu préfères quoi?
4: Et on a reçu plein de messages, dont celui de Steph qui dit: moi j'ai la chance d'avoir les deux, pénible et incompétent. Ça m'a fait beaucoup rire.
0: Moi tout comme toi Steph.
4: Oh c'est pas vrai, tu viens de dire que j'étais hyper compétente.
0: Oui d'accord. Bon, il y a Romuald qui nous dit: salut vous deux, je préfère compétente et insupportable car l'incompétence est pénible.
4: On a un message de Michaela qui nous dit: les deux extrêmes sont insupportables. Et puis on a reçu un petit message vocal de Chris sur le WhatsApp.
5: Salut l'équipe.
4: Salut Chris. Hello,
5: Chris. J'ai un collègue, je voudrais bien lui passer le message. J'espère qu'elle t'écoute les messages, Michael.
4: Aïe, règlement de compte.
5: Il est insupportable.
4: Ouh là là là là là là.
5: Insupportable, c'est...
4: Mais c'est pas facile, hein.
5: Je ne veux pas lui trouver une qualité de travail.
4: Ah, carrément.
5: Il n'y a pas de qualité, justement.
0: Ah, il est dur, Chris.
5: Non, je rigole. Honnêtement, j'ai le meilleur des collègues de travail.
4: Et
5: parce
4: ben
5: que
4: voilà.
5: C'est mon beau-frère. Je l'adore. Et c'est mon meilleur ami. Ça fait 13 ans qu'on travaille ensemble. Et voilà.
0: Bah parfait, parfois ça se passe bien comme Chris ici.
4: Ouais, mais tu vois Mario, tu disais je suis insupportable, toi aussi comme Chris, c'était une blague.
0: Ah oui, bien sûr, évidemment, oui, c'est une blague. Oui, c'était une blague.
4: J'ai l'impression que t'es ironique.
0: Non, c'est une
4: blague. Pourquoi t'es ironique?
0: Non, c'est une blague. Non, tu es.
4: Mais je suis pas insupportable.
0: Il reste quoi encore? Waouh, encore 2h30 d'émission à faire avec.
4: Il te reste une saison entière.
0: Ah, oui, j'ai oublié ça.
4: Ça va aller.
0: Vous êtes parfaite, Vanessa.
4: Tu vois, je le savais.
0: Quel collègue superbe.

0: 9h45, sort typique. Olivia Rodrigo va nous rejoindre dans un instant. On va écouter Drop Dead.
1: Et vous savez ce qu'on va faire aussi? On va jouer tous ensemble, ce sera la boîte mystère. Alors, dans une des deux boîtes, il y a un petit cadeau. Dans l'autre, il y a de très gros cadeaux. Vous êtes déjà parti avec plein de chouettes choses. Je sais qu'il y a une escapade gourmande pour deux personnes à l'hôtel Van der Waal de Waterloo. Il y a un bon de 500 euros de shopping qui est déjà tombé. Il y avait des accès pour Disney. Il y a des accès pour le parc Astérix, les thermes de spa. Et vous allez peut-être repartir avec un chouette cadeau ce matin.
0: J'ai l'impression que le gros cadeau sera dans ma boîte.
1: Tu crois?
0: Intuition de mercredi matin.
1: Mais t'en sais rien du tout.
0: Intuition du mercredi matin.
1: Mais ne l'écoutez pas, il sait pas. On fait ça à l'aveugle. C'est souvent notre assistant d'antenne Aloïs qui met les petits papiers dans les boîtes. Il n'en sait rien, ne l'écoutez pas, il pourrait vous induire en erreur.
0: C'est le principe d'une intuition.
1: Ouais, je sais pas.
0: On verra, on vérifie tout à l'heure. En attendant, là, vous pouvez vous inscrire maintenant. Vous envoyez le code typique par SMS au 6005 dès que vous avez découvert qui était derrière cet extrait.
1: Facile.
0: C'est super facile. Allez-y, typique au 6005 plus votre réponse et on jouera ensemble tout à l'heure.
1: Typique au 6005 plus la réponse pour 1 euro par message. Allez-y. Bonne chance à tous.
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0: On va démarrer une nouvelle heure sur Typique dans un instant, dans laquelle il y aura Offenbach.
1: Ça c'est Four to the Floor. Et puis il y a un artiste qu'on a adoré, c'est dans les années 2000, il était en groupe avec les One Direction.
0: Harry Styles qui arrive un peu plus tard sur Typique. Restez bien là, merci d'être branchés ce matin. On est mercredi, tout va bien. On est là avec vous jusqu'à midi. Salut Vanessa.
1: Salut Mario, bonjour tout le monde. Bienvenue si vous venez d'arriver. 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
0: L'heure de faire le tour de l'actu, ce sera avec Nathalie Servais ce matin. Bonjour Nathalie.
2: Bonjour à toutes et à tous. La satisfaction pour la trentaine de femmes qui a porté plainte contre Patrick Bruel, le chanteur inculpé dans 4 affaires, d'y vouloir jouer l'apaisement, renonçant à sa tournée. Une tournée qui devait commencer début octobre. L'annulation de cette tournée n'est pas un aveu de culpabilité, a précisé son avocate ce matin. Patrick Bruel devait notamment se produire le 6 octobre prochain à Forêt Nationale. Les frelons asiatiques peuvent être dangereux, surtout s'ils défendent leur nid. Un homme de 60 ans originaire de Ninove est mort après avoir été piqué la semaine dernière par des dizaines de frelons asiatiques. Les piqûres de frelons asiatiques similaires à celles des guêpes ne sont pas très graves, sauf en cas d'allergie ou de très nombreuses piqûres, comme dans ce cas-ci. C'est plus fréquent en été quand les nids sont remplis de frelons. Les prix du pétrole et du gaz repartent à la hausse, conséquence des frappes américaines menées la nuit dernière en Iran, au moins 11 morts. Téhéran a riposté tout de suite en envoyant des drones et des missiles aux Émirats Arabes Unis, au Koweït et à Bahreïn, après avoir déjà revendiqué des frappes sur la Jordanie et le Kurdistan irakien. En tennis, Elise Mertens s'est qualifiée pour le deuxième tour de l'US Open. Le match de Zizou Berks a été interrompu par la pluie et reprendra ce soir. Le Belge mène 2-1. Le numéro 2 mondial, Alexander Zverev, a frôlé la défaite contre l'Italien Lorenzo Sonego au premier tour, mais l'a finalement porté en 5-7 et 5 heures de match. Enfin, la voiture de parade du roi Baudouin sera mise aux enchères. Il s'agit d'une Cadillac de 1951, autrefois utilisée par la famille royale belge et par le roi Baudouin lors de ses joyeuses entrées après son accession au trône. La vente aura lieu le 9 octobre prochain lors du Zoot Grand Prix, un événement consacré aux voitures anciennes et exclusives organisé dans la station balnéaire très chic de Knokke. La voiture affiche aujourd'hui moins de 55 000 km au compteur. Le véhicule a été évalué entre 40 000 et 70 000 euros. Fin de ces infos, très belle matinée.
0: Merci Nathalie. Mercredi aujourd'hui, 10h02. La météo, ça donnera quoi ?
1: Eh bien, ça donne que vous n'aurez pas besoin de parapluie aujourd'hui si vous sortez de chez vous, sauf si vous êtes à la côte. On ne sait jamais que vous prolongez les vacances. Mais ailleurs, le temps va rester sec. On sera entre soleil, nuages. Et puis les températures, bon, elles sont quand même semblables à ce qu'on avait les jours précédents. En tout cas, hier, on attend 20 degrés au maximum sur Bruxelles, de 20 à 21 degrés partout ailleurs.
0: Vous voulez du cadeau ce matin ? Bonne nouvelle !
1: Oui.
0: Vous aurez du cadeau ce matin.
1: Et là, est-ce qu'on n'est pas ravis ? Là, franchement, je sais pas ce qu'il faut de plus. On est sur Typique. On va avoir du cadeau. On a de la good music. Vous savez quoi ? C'est Selena Gomez and the Sun, là tout de suite, avec Love You Like Love Song.

0: typique. Très très bon mercredi. Courage hein, ceux qui sont au boulot ce matin. Les autres, profitez. On profitera d'Harry Styles, de Charles aussi en playlist dans un instant sur typique.
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3: Bonjour.
0: Bonjour. On va vous offrir du cadeau dans un instant. On va jouer à la boîte mystère.
3: Ouais. Est-ce que vous connaissez la boîte mystère? Parce que c'est vrai que l'émission, ça fait quoi? Une bonne grosse semaine qu'elle s'est installée ici dans la grille Tipeee. On vous accompagne, Mario et moi, tous les jours du lundi au vendredi, de 9h à midi. Et on a un jeu qui revient tous les jours. C'est la boîte mystère. Mario et moi, on a chacun une boîte. Et dans une des deux, il y a un petit cadeau. Mais du coup, ça veut dire que dans l'autre, il y a un gros cadeau.
0: Ouais, exactement.
3: Et vous êtes déjà reparti avec de chouettes cadeaux d'ailleurs.
0: Ah oui, c'est vrai que depuis le début là, de cette émission, on vous a gâté pas mal. Il y a eu des bons d'achat de 500 euros dans des shoppings. Il y a eu des places pour Disneyland qui sont parties.
3: Ouais,
0: aussi.
3: Des entrées pour des spas pour se reposer aussi. Peut-être que ce matin, vous allez encore repartir avec un très chouette cadeau. Mais avant de jouer tous ensemble, il faut reconnaître un artiste, celui qui se cache derrière cet extrait.
0: Dès que vous l'avez, vous envoyez votre petit message qui commence par typique et puis le nom de cet artiste. Vous envoyez ça au 6005 pour 1 euro par message.
3: Typique, le nom de l'artiste 6005. Moi, je sens que c'est noir, jaune, rouge, là, cet extrait.
0: Ah oui.
3: Vous petit le sentez
0: indice.
3: Aussi
0: Petit indice. Envoyez-nous ça et on joue ensemble dans un instant. Ça vous va?
3: Bonne chance à tous.
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0: va écouter Like Lee.
1: Dans un instant, je vois du Marguerite arriver aussi. 10h18, vous êtes sur Tipeee ce matin.
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1: On va jouer. On joue ensemble ce matin à la boîte mystère. Vous connaissez le principe. Il y a deux boîtes. L'une appartient à Vanessa, l'autre m'appartient. Et du coup, il y a un gros cadeau dans l'une des deux. On va jouer ce matin avec Agathe. Salut Agathe.
3: Salut Agathe.
4: Bonjour.
3: Comment ça va ce matin ?
4: Très bien, très bien.
3: Agathe, t'es déjà au boulot ? Tu vas au boulot ? C'est quoi le programme de la journée ?
4: Alors, je suis représentante commerciale, donc beaucoup sur la route.
3: Okay.
4: Donc, j'écoute Tipeee en allant à mes rendez-vous.
3: Eh ben, t'as bien fait de te brancher ce matin parce que tu vas jouer à la boîte mystère avec nous. Alors, avant toute chose, il fallait reconnaître un artiste. Qui est cet artiste qui se cache derrière cet extrait ?
4: Alors, c'est Stromae.
0: On va quand même vérifier. Hein.
5: Alors, on danse.
3: C'est une bravo, bonne Agathe. Réponse, bravo, ça te permet d'accéder à la deuxième partie du jeu.
1: Exactement, Agathe, tu vas pouvoir choisir entre la boîte de Vanessa ou bien la mienne. Choisis bien, Agathe. Dans une boîte, il y a un gros cadeau. Dans l'autre, il est
4: alors
1: plus petit.
4: Alors, je prends celle de Vanessa.
3: Ah, c'est bien.
1: Prends la boîte de Vanessa.
3: J'ai une bonne intuition, moi, ce matin.
1: Alors.
3: Elle est lourde, quand même, ma boîte.
1: Ouais. Bah, après, ça tombe, moi, j'ai un billet de 1 000 euros.
3: Faux, ça y est.
1: N'existe pas,
3: n'essaye
1: bien, évidemment.
3: Pas. N'essaye bon. Même pas. Est-ce que t'es sûr? Est-ce que tu veux 5 secondes supplémentaires? On va te les donner pour changer peut-être d'avis ou le maintenir, Agathe.
4: Non, je maintiens Vanessa.
1: Alors, on va procéder à l'ouverture de la boîte de Vanessa pour le coup. On retire ce petit couvercle.
3: Et je rappelle quand même que vous êtes déjà parti avec de très chouettes cadeaux. Il y avait un bon de 500 euros, il y avait des accès pour Disneyland Paris, ouais. Il y avait plein de chouettes choses. Est-ce que tu as le gros cadeau ce matin, Agathe? Alors, j'ouvre. Agathe.
1: Ça pue.
3: Je sais pas si t'as bien fait. Bon, après, bon, c'est pas mal. C'est un sac banane, Agathe. Mais c'est un sac banane typique.
1: Bravo Agathe.
3: Bon, t'as compris, c'était pas le gros cadeau ce matin, Agathe. Mais c'est quand même un sac banane typique, c'est chouette.
4: C'est déjà très bien.
3: Est-ce que tu viens de temps en temps aux événements typiques, Agathe?
4: Non.
3: Bah écoute, là maintenant t'auras une bonne occasion de venir avec ton sac banane typique. Là vraiment n'hésite plus. Parce que vraiment il est top, il est génial.
4: Super, merci beaucoup.
1: On t'envoie ça Agathe, à bientôt.
4: Merci beaucoup, à bientôt.
1: Bon, ça veut dire que le gros cadeau était dans ma boîte ce matin.
3: Ben ouais, je me demande ce que t'avais. J'aime bien cette petite musique de cirque.
1: Ouais, t'as perdu, mais t'as gagné en même temps.
3: Ben ouais, c'est
1: cool.
3: Même temps, et attends, on rigole. Mais un sac banane typique, moi j'en ai un. Et vraiment, je l'adore. Il y a plein de soirées où je vais avec. Il est très très chouette.
1: Et c'est le seul sac que personne ne veut lui voler. Hein.
3: Oh, ça y est. Hey, ne crois pas que tu dis la vérité là. Vraiment, il est chouette ce sac.
1: Allez, on remet la boîte mystère demain. Vous allez revenir ainsi jouer avec nous, bien évidemment. On n'a pas terminé cette émission. Plein de belles choses encore, notamment écouter Marguerite dans un instant, 50 Cent pour le souvenir, Like Lee, il y aura la battle aussi tout à l'heure. Grosse battle hein, ce matin.
3: Oui, j'ai prévu de ne pas perdre encore une fois.
1: On verra.

0: bonne journée, bon mercredi. Merci d'avoir choisi Typique ce matin, 10h30, avec Big Flo Oli dans un instant.
1: Ça c'est Picasso. Et puis dans la suite, on va vous parler d'Harry Potter, qui a déjà repris d'ailleurs cette année, qui s'est déjà retapé quelques-uns, ou deux, ou trois, ou quatre Harry Potter. Moi j'ai commencé.
0: Est-ce que c'est le truc qu'on fait à l'approche de l'automne?
1: Alors normalement c'est à l'approche de l'automne, et normalement c'est plus en octobre. Mais vu la météo belge cette année,
0: j'ai pas compris.
1: On est nombreux à démarrer. Dites-nous sur le WhatsApp 0471 200 300 si vous avez déjà repris les Harry Potter ou pas, parce qu'on a une bonne nouvelle. Il y a un des acteurs de Harry Potter qui va réincarner son rôle.
0: Ah ouais,
1: bien plus bien quelques années plus tard. À votre avis, c'est qui va rejouer son propre rôle?
0: Hermione.
1: Toi tu dis Hermione? Dites-nous ouais. Sur le WhatsApp 0471 200 300.
0: Cato aussi pour la suite, c'est ce qui arrive dans un instant sur Typique. Très bon mercredi avec nous. Big Flo Oli, très très chouette évidemment. Si je regarde un peu plus loin, si vous êtes curieux, il y aura Rosalia, il y aura Dotan aussi, il y aura Yujel. On sera bien, non?
1: On est très très bien.
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0: Tous ceux qui sont branchés sur Tipeee là ce matin, qui ont grandi avec Harry Potter, préparez-vous à prendre un petit coup de vieux là ce matin. Il y a un acteur qui va retrouver son personnage. On vous demandait si vous aviez une idée d'ailleurs sur le WhatsApp 0471 200 300.
1: Et vous avez réagi. Je vois la bonne réponse d'ailleurs. Est-ce que tu la vois toi aussi, Mario? Parce que tu me proposais Hermione, mais ouais, c'est pas ça. Regarde mieux.
0: On n'était pas là-dessus. Est-ce que c'est Ron Weasley?
1: Exactement. Ron est de retour. Ron Weasley, c'est quand même toute une génération. Attendez, à ses cheveux, sa famille, la peur des araignées, ses disputes avec Hermione. Ça y est, Rupert Grint, après 11 ans. Pardon, je recommence. Green qui va revenir alors qu'il avait commencé Harry Potter quand il avait 11 ans.
0: Il va reprendre son célèbre rôle d'ailleurs sur les planches de Broadway dans une pièce qui s'appelle Harry Potter et l'enfant maudit. Ce sera à partir de février prochain. C'est tout bientôt finalement. Et d'ailleurs, il ne sera pas le premier à ressortir sa baguette puisque Tom Felton qui incarnait Drago Malfoy, vous vous souvenez, c'était le méchant garçon de Serpentard.
1: Il avait déjà sorti sa baguette. Voilà.
0: Je savais que ça allait la faire rire.
1: C'est drôle quand même. Tu parles de sa baguette magique.
0: Voilà, Ron et Drago ressortent leur baguette pour jouer dans une pièce Harry Potter qui aura lieu bientôt.
1: Totalement.
0: Elle est morte de rire.
1: Je suis morte de rire, ouais. Moi, je trouve ça assez dingue de pouvoir retrouver comme ça, en tout cas pour eux, Poudlard, tu vois, genre 15 ans après la fin de la saga au cinéma. Surtout que nous, on se replonge dans l'univers chaque année.
0: Ouais.
1: Eux, peut-être qu'ils le font aussi, même si j'ai des doutes, tu vois, une fois que t'as incarné le personnage, j'ai des doutes que eux, chaque hiver, chaque automne, ils regardent à nouveau Harry Potter. Mais là, ça y est, il l'a dit, Rupert Grint. Il a hâte, évidemment, de retrouver le Quai 9¾, de reprendre là où tout s'est arrêté.
0: Il faudra quand même faire la route jusqu'à Broadway. Hein.
1: Ouais, et retrouver sa baguette surtout.
0: Voilà.
1: Elle est peut-être cachée au grenier.
0: Bon, Dotan, ce sera la suite. Rosalia aussi. Et puis Moving to the Sun, ça c'est Yugel. Le voici à Sortie Pique.

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0: plusieurs bonnes nouvelles hein, ce matin sur Tipeee. La première, c'est qu'on va démarrer une nouvelle heure.
1: Oh, ça, c'est déjà pas mal.
0: La deuxième, c'est qu'on se rapproche un peu plus de midi. Et si, comme nous, vous êtes de véritables estomacs sur pattes, ça va vous faire plaisir, normalement.
1: Bah ouais, vous avez déjà le ventre qui gargouille, là, maintenant. Vous allez pouvoir manger. Et puis, la dernière, c'est quoi?
0: C'est la battle.
1: Battle qui arrive tout prochainement, battle années 90 et 2000. Vous allez devoir nous départager sur le WhatsApp 0471 200 300. C'est gratuit. On a choisi des morceaux de compète ce matin.
0: Oui, comme tous les jours, années 90, années 2000. Vanessa et moi, on va chacun vous proposer un morceau. Et c'est vous finalement qui allez nous départager. C'est vous qui allez voter pour le morceau que vous allez écouter juste avant midi.
1: Je me suis mis un challenge cette semaine. C'est j'ai perdu lundi, je ne perdrai plus.
0: Ok. Eh bien écoute, je vais suivre ton challenge. Moi, pareil.
1: T'as perdu hier, tu perdras plus.
0: Mercredi, jeudi, vendredi,
1: j'y crois pas.
0: Ils sont pour moi.
1: Là, j'ai choisi des morceaux, mais t'es pas prêt. Mais de toute façon, c'est vous qui allez nous départager. 0471 200 300, c'est gratuit. Et puis du souvenir, il y en aura déjà bien en avant avec Amy Winehouse.
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0: belle matinée. Merci de nous avoir choisis ce matin. On va écouter Girls in Hawaii dans un instant. Bonjour tout le monde, nous sommes mercredi 2 septembre déjà. Salut Vanessa.
1: Salut Mario, bonjour tout le monde. Bienvenue, allez, on se dirige tous ensemble vers midi. Radio TV Digital. Mais pour l'heure, il est 11h.

0: Bon, ce matin, Vanessa a déjà l'impression d'avoir gagné la battle. Hein.
1: Oh, mais et, on a fait écouter nos propositions à notre assistant d'antenne, Aloïs. Il a dit qu'il n'y avait pas photo.
0: Je sais pas combien tu le payes, celui-là, mais...
1: Ah, ça y est, mais rien du tout, il a juste de très bons goûts musicaux.
0: Bon, la battle. Vous connaissez le principe maintenant, Vanessa va vous proposer un morceau plutôt moyen, années 90-2000. Le mien sera excellent, il faudra voter pour moi dans un instant.
1: Et vous savez quoi, ce matin, on est sur une battle, clairement là on est années 2000, clairement. Et en plus, c'est une battle de DJ ce matin.
0: Je vous propose
1: le GOAT, je vous propose David Guetta avec ce morceau. Déjà là, ça commence à donner la patate. Je sais que vous entendez ça, vous dites « Oh ouais, j'avais oublié ce souvenir ». C'est peut-être le morceau qui va vous donner la pêche ce matin. Surtout que vous savez quoi ? Là tout de suite, si je vous dis... Work hard, play hard, work hard, play hard, we work hard, play hard. Il sait plus quoi dire, Mario, là.
0: Tu peux revenir ?
1: Vas-y, tu peux. Est-ce que t'as vraiment un morceau qui va rivaliser avec ce morceau incroyable de David Guetta ?
0: Ouais, je pense bien. Je dois quand même vous dire, parce que je suis obligé, que vous pouvez voter pour ce morceau. Vous envoyez Vanessa sur le WhatsApp de Typique. 0471 200 300. Un autre DJ que je vous propose de mon côté, c'est Martin Solveig.
1: Autre vibe. On s'en vient un peu plus avec ton morceau, mais après voilà, c'est pas grave.
0: Ça, c'est votre interprétation. Vous pouvez la garder pour vous.
1: Mais je pense pas.
0: Par contre, vous, de l'autre côté, peut-être que vous n'avez pas envie de... des espèces de beats à gogo de David Guetta, et peut-être que vous voulez un truc un peu plus chill. À la Martin Solveig, finalement. 0471 200 300, vous votez sur le WhatsApp de Typique.
1: Moi, je préfère ma proposition. Je dis ça, je dis rien.
0: On y va ? On vote 0471 200 300. Si vous voulez écouter Martin Solveig, vous envoyez Mario. Et
1: puis
0: on va dépouiller tout ça, et on écoutera le morceau que vous aurez choisi tout à l'heure, juste avant midi. Ça marche ?
1: C'est gratuit, allez-y.
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0: 11h20, soir typique. Est-ce que c'est pas l'heure où on commence à déconnecter un peu de ce qu'on fait le matin en boulot et commencer à aller discuter avec l'un ou l'autre collègue en attendant la pause de midi?
1: Aïe aïe aïe, qu'est-ce que tu essayes de dire là? T'es en train de déconnecter.
0: Trois fois rien.
1: Ouais, on est dissipé.
0: Non.
1: C'est ça que tu dis, t'es dissipé.
0: Non, mais je demande à nos auditeurs ce matin, est-ce que là, pour le moment, on se dit pas, tiens, j'ai faim, je suis en train de voir ce que je fais.
1: Mais je pense que oui, et vous êtes en train de vous dire qu'est-ce que je vais manger ce midi. Alors soit vous avez votre repas, vous êtes hyper organisé. Je fais partie de cette team ce matin, c'est le seul jour de l'année où j'en fais partie, retenez bien cette date. Sinon, vous êtes peut-être en train de regarder déjà sur internet, je sais pas ce qu'il y a dans le coin, où est-ce que je vais aller chercher mon sandwich, est-ce que je vais commander un petit truc, est-ce qu'on va manger dehors avec les collègues aussi. Vous nous racontez tout ça sur le WhatsApp 0471 200 300.
0: Ariana Grande pour la suite en replay FR aussi, ça arrive. Allez, ouais.

0: On va vous laisser 10 minutes. 10 minutes encore pour pouvoir voter pour les morceaux de battle qu'on vous propose ce matin. D'un côté, il y a le choix de Vanessa, d'autre le mien. Morceau année 2000 aujourd'hui. On n'est pas dans les années 90, année 2000. Battle très très serré d'ailleurs ce matin.
1: Mais j'y croyais pas. Je pensais honnêtement que ça allait être beaucoup plus départagé.
0: Et pourtant,
1: que ça sur le WhatsApp 0471 200 300. C'est vous qui devez envoyer vos messages là. Et surtout, si vous vous dites David Guetta ce matin, il va gagner mais d'office. Allez-y, parce que franchement, je suis étonnée du nombre de votes pour Martin Solveig. Donc allez-y, moi je vous propose David Guetta avec Play Hard. Est-ce que vous vous rappelez de ce morceau? Ce morceau...
0: J'ai du mal.
1: Mais si, ce morceau, il nous donne la pêche à tous les coups. Ce morceau-là, si vous aviez besoin d'un petit coup de boost en plus ce matin, si vous n'aviez pas le moral au boulot, et bien là, on vous le dit, work hard, play hard.
0: D'accord.
1: C'est David Guetta, Neyo. Ils vous le disent tous sur le morceau. Allez-y, vous envoyez Vanessa. Ne vous dites pas, ce morceau, il a gagné à tous les coups, je vais pas voter. Allez-y, vraiment, parce que là, c'est pas une blague. C'est difficile ce matin. Franchement, les votes sont très serrés.
0: 0471 200 300 pour l'écouter tout à l'heure. Vous envoyez Vanessa. Mais ne l'envoyez pas trop vite non plus.
1: Oh,
0: puisque
1: si,
0: face à David Guetta ce matin, je vous propose l'excellent Martin Solveig.
1: On va écouter ça.
0: On laisse. On ne parle pas.
1: Mais en plus, on m'interdit de parler.
0: Bah, il faut bien à un moment donné. Sinon, on l'arrête plus.
1: On va pas écouter Martin Solveig.
0: On pourrait l'écouter tout à l'heure. Pour ça, vous envoyez Mario 0471 200 300. On fait comme s'il n'était pas là, hein, d'accord. 0471 200 300, c'est le numéro du WhatsApp. Vous envoyez Mario pour écouter Martin Solveig. Dans 10 minutes exactement, on dépouille.
1: Je vous ai dit, je me suis fixé un objectif cette semaine. Je ne perds plus aucune battle de la semaine. Et ça, c'est uniquement grâce à vous. Alors allez-y, 0471 200 300.
0: Elle vous achète.
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0: Tame Impala dans un instant, Angèle. Et puis les votes de la battle, ça y est, on a dépouillé ça. Je me tourne vers notre assistant, ici Aloïs, qui nous accompagne tous les jours entre 9h et midi. C'est lui qui est chargé de dépouiller vos votes. Hein.
1: Quel plaisir de te voir, Aloïs. Oh là là.
2: De vous voir également tous les deux.
0: Aloïs, ça donne quoi entre David Guetta ce matin et Martin Solveig? David Guetta, c'était le choix de Vanessa. Martin Solveig, c'était le mien.
2: Cette semaine, c'était hyper serré. Et aujourd'hui, ça n'a pas changé. Mais la meilleure chanson a gagné aujourd'hui.
0: Oh, il a porte un jugement en plus.
2: Et oui, j'apporte un jugement.
1: Et en plus,
2: c'est Vanessa qui l'emporte.
1: Et j'allais dire, je sais que quand je lui ai fait écouter David Guetta, il m'a dit oh ouais, ça, mais ça, on a envie de bouger, tu vois.
0: Eh bien.
1: Oh là là.
0: D'accord. J'allais vous inviter tous les deux à manger à midi, mais non.
1: Mais t'inquiète, aujourd'hui, il n'y a pas besoin. J'ai mon petit tupperware avec, donc t'inquiète.
0: Plus
1: demain,
0: jamais,
1: on verra.
0: Plus jamais. Jamais.
2: Mais moi, j'ai voté pour toi, Mario.
0: Non, c'est faux.
1: Mensonge.
0: Bon, puisque David Guetta a gagné, puisque vous l'avez choisi, on l'écoute ce matin.
1: C'est pas grave, tu tenteras ta chance demain. Je dis pas que tu vas gagner, mais tu peux tenter ta chance demain.
0: Bien évidemment que je serai là demain. Comptez là-dessus.

0: quasiment midi sur Typique. Il y aura Taylor Swift dans un instant.
1: Il y aura Guillaume aussi, il est déjà prêt, il est là en studio, oui. Salut Guillaume.
2: Mieux que Taylor Swift, on est d'accord.
1: Oh, évidemment, non, et non, évidemment.
2: Voilà, on va avoir tous les Swifties sur le dos.
1: Mais écoute, ta voix ou sa voix, tu pourrais tenter, tu vois, de chanter.
2: Ouais.
1: Et peut-être que ça donnerait l'image.
2: Je suis le Taylor Swift au masculin.
3: Exactement.
1: Taylor Swift masculin belge. Et si ça, c'est ça, pas c'est incroyable.
2: Oh, franchement, je suis Taylor. Oh, zur.
3: Je sais pas ce qu'elle a à te demander.
1: Mais rien du tout. Et je vous ai dit que je suis hyper sympa. Il y a que Mario qui comprend. Voilà. Pas, je sais pas pourquoi.
2: Elle est aujourd'hui.
3: De quoi?
2: Elle est bizarre aujourd'hui.
3: Ah, merci Guillaume.
2: D'accord.
3: 2 septembre, faisons une croix sur le calendrier. Vanessa est sympa ce matin.
1: Mais vous êtes pas sympa, vous, là.
3: Oui. Bon, Guillaume, ouais. Qu'est-ce qui va se passer avec toi?
2: Ah, pas mal de choses. Hein. De la bonne musique, évidemment. Ça va continuer. La playlist est folle. Et puis, on parlera aussi d'un gros souci qui touche maintenant. Écoutez bien, 40% de la musique dans le monde.
3: Wow.
2: J'imagine que vous voyez un peu de quoi je veux parler.
1: J'ai une idée.
3: Ouais. Deux lettres.
2: Exactement, deux lettres. Et okay. Là, ça commence à arriver à 50%, donc ça va dépasser après, ça devient problématique, on va pas se mentir.
3: Parfait, on voit ça avec toi dans un instant. On vous souhaite une belle journée.
1: Deux lettres? Je connais pas mon alphabet, c'est grave.
3: Il y en a 26, lettres. Tu peux chercher.
1: Ok, j'ai combien de temps? J'ai une demi-heure?
2: Oui, vas-y. Cours là-bas. Cherchez là-bas.
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3: On va débuter cet après-midi ensemble avec un point sur l'info. Tout de suite, ce sera avec Sophie Léonard. On va retrouver la suite de la playlist avec Orelsan et Slater, entre autres.

0: Bonjour, contexte sécuritaire tendu en Allemagne en ce moment après l'attribution d'attaques de drones près de Leipzig à la Russie. Le pays annonce l'ouverture d'une enquête antiterroriste ce matin après un attentat près d'une centrale, après une tentative d'attentat près d'une centrale thermique. Ce matin, c'est la gare d'Augsbourg qui était en état d'alerte suite à une explosion survenue dans un bâtiment adjacent. Le trafic ferroviaire vient de reprendre après le passage des services de sécurité. Deux personnes ont été légèrement blessées, mais rien n'indique pour l'instant que cet incident-là soit en lien avec les ingérences russes. Ce mercredi, les ministres européens des Affaires étrangères de l'Union européenne se réunissent en Irlande avec sur la table de nouvelles sanctions face à Moscou. 1600 entreprises liées à la Russie pourraient être interdites. Ces derniers jours, plusieurs chefs d'État, parmi lesquels le président français Emmanuel Macron, se sont dit prêts à aller encore plus loin dans ces sanctions. L'épidémie d'Ebola a fait 3000 morts en République démocratique du Congo. C'est ce qu'indiquent les autorités sanitaires lors de leur dernier bilan ce matin. Au total, il y a eu 6000 cas recensés là-bas depuis les premières infections au mois de mai. C'est l'épidémie la plus meurtrière jamais connue en RDC. Une fresque massive va apparaître sur la Grand Place de Bruxelles les 19 et 20 septembre prochains. Elle a été imaginée par sept auteurs et autrices belges à l'occasion de la fête de la bande dessinée. Le programme complet de cet événement est à découvrir. Il vient d'être dévoilé. L'événement aura principalement lieu à la gare maritime de Bruxelles, mais aussi un peu partout dans le centre de la capitale, où une cinquantaine d'artistes se relayeront autour de 150 rendez-vous. C'était un grand nom du cinéma français et il s'en va. Jean-Paul Rappeneau, réalisateur aux multiples récompenses, est décédé hier à l'âge de 94 ans. Son œuvre principale, le film Cyrano de Bergerac en 1990 avec Gérard Depardieu sous les traits du célèbre personnage d'Edmond Rostand. Un film sous forme de pari où les personnages s'expriment en vers comme dans l'œuvre originale du 19e siècle. Un pari réussi puisqu'il décrochera pas moins de 10 Césars, dont celui du meilleur film et du meilleur réalisateur. Jean-Paul Rappeneau a réalisé 7 autres films avec de nombreuses autres figures du cinéma français, parmi lesquelles Yves Montand, Isabelle Adjani, Jean-Paul Belmondo, Catherine Deneuve ou encore Philippe Noiret. C'est la fin de ces infos. Bon temps de midi à notre écoute.
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2: Bon, je pense que vous l'aurez entendu, ce n'était pas Sophie Léonard, ou alors elle a un gros mal de gorge. Mais voilà, on refera un point sur l'info tout à l'heure. Météo, un ciel qui va alterner entre beaucoup de nuages, quelques éclaircies, des températures entre 18 et 21 degrés pour les maxima. J'espère que tout va bien de votre côté. Merci d'être là, branché sur Typique, pour débuter cet après-midi en musique. Évidemment, on a tous les morceaux qu'il vous faut pour passer un bel après-midi. Et ça démarre maintenant. Voici Panic at the Disco.

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2: Midi 12, vous entrez peut-être dans votre voiture, vous êtes peut-être à la maison ou au boulot, vous allumez la radio, vous zappez un petit peu, vous dites « Oh ouais, non, pas cette radio, non, pas celle-là non plus », et puis boum, vous tombez sur Tipeee et vous restez là pour la musique. Et bien, soyez les bienvenus si vous débarquez pour la première fois. Bienvenue sur Tipeee Radio qui vous accompagne toute la journée, évidemment, avec une playlist de fou avec les meilleurs titres du moment. Il y a des morceaux qu'on aime réécouter, réentendre aussi. Moi, c'est Guillaume et je reste à vos côtés, c'est promis, avec vos messages également sur le WhatsApp 0471 200 300, si vous avez envie de papoter cet après-midi, de m'envoyer un petit message. Salut Guillaume, aujourd'hui ça va pas trop, aujourd'hui ça va super. Je fais un petit bisou à ma tante, à ma nièce, à ma fille, à mon patron. Ce que vous voulez, vraiment. C'est comme ça que ça se passe sur le WhatsApp. On va profiter de la musique encore avec du belge et un artiste typique, Thomas Hamilton, qui arrive, et Alicia Keys aussi dans la suite. Bienvenue tout le monde.
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0: 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Dans quelques instants, Katsai, on écoutera Animal, il y aura Bruno Mars aussi, mais d'abord, on va monter le son, s'il vous plaît. Voici dans la radio, Macklemore et Ryan Lewis. Et ça, c'est vraiment cool. Oh!

0: Tiens, à votre avis, ça concerne aujourd'hui 40% de la musique dans le monde entier et vous avez tous au moins une fois écouté un titre lié justement à ce problème, sans même peut-être vous en rendre compte. À votre avis, de quelle chiffre et de quoi s'agit-il exactement 40%? Vous me dites, si vous avez des idées, par WhatsApp 0471 200 300. On en parle dans quelques instants, c'est vraiment assez intéressant de parler de ça, avec Adèle aussi qui arrive et Manon Lisa.
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1: Keep it pop. Tiens, je vous emmène en Australie avec un sujet qui nous intéresse tous. Vous comme moi, parce que sur Tipeee, on aime la musique à fond et de plus en plus de titres. Eh bien, sont problématiques et vous l'avez trouvé sur le WhatsApp 0471 200 300. Vous avez trouvé, grâce à ce chiffre, 40% des titres sortis dans le monde en juillet dernier avaient eu recours à de l'IA dans leur création. 40%. On se rapproche de plus en plus de la moitié des créations musicales, avant évidemment de passer au-dessus de la moitié. Et là, ça devient vraiment, vraiment inquiétant. Bref. C'est difficile et justement l'Australie a décidé d'agir en bannissant purement et simplement les morceaux en grande partie ou entièrement générés par intelligence artificielle de ces classements musicaux officiels. Donc c'est l'ARIA qui est un organisme voilà qui gère un petit peu l'industrie musicale en Australie, qui explique qu'avec ces nouvelles règles strictes, ils veulent promouvoir la dimension humaine de la création artistique. Donc on en est là hein, quand même, on veut remettre en avant les vraies personnes qui font de la musique. Donc, voilà, il faut que les titres soient chantés par un chanteur qui soit humain, il faut que les instruments soient joués par des humains et voilà, et plus générés par ordinateur. C'est quand même fou de se dire qu'on est à ce point-là, hein, vraiment. Et l'Australie vient de trancher là-dessus parce qu'il y a un remix de Like a Prayer de Madonna par un DJ australien qui a été réalisé par IA et qui a cartonné totalement en Australie. Il a été numéro 1, vraiment, les charts, c'est incroyable, 40 millions d'écoutes, etc., etc. Et là, ils se sont dit, oula, bon, ça devient inquiétant quand même, faut faire quelque chose, et du coup, ils ont agi. Donc c'est pas mal de faire ça parce que je sais pas ce que vous en pensez, mais c'est de pire en pire et ça devient quand même inquiétant pour les vrais artistes surtout et pour ceux qui aiment réellement la musique qui ne soit pas générée par intelligence artificielle et qui aiment les artistes comme Beyoncé dans quelques instants ou alors Shakira et Burna Boy tout de suite.

0: On va rejoindre 13h et signer le début d'une nouvelle heure de playlist sort typique. Merci de nous écouter tout le monde. Pour les prochaines minutes, je vous prévois un morceau d'Elena et H aussi. C'est cool ça, hein? Ouais, c'est le son typique.
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Vous êtes sur Typique et tout va bien. C'est parti pour une nouvelle heure de musique qu'on entame ensemble avec Dua Lipa, Mauvais Joe, Gracie Abrams ou encore Synapson dans la prochaine demi-heure. Il est 13h01, on va dire. Et voici Mickey dans la radio.

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1: Et comment ça va cet après-midi, vous? J'espère que tout roule de votre côté. 13h10, j'espère que la journée se passe bien dans l'ensemble. 0471-200-300, c'est le WhatsApp. J'y suis là, hein. Je suis branché avec vos messages. Il y a Audrey, Sébastien, Luna, il y a Céline, Marie-Cécile, Adam, Frédéric ou encore Amric, et d'autres prénoms Henri, j'imagine, qui sont branchés. N'hésitez pas, hein, si ça vous tente, comme par exemple Frédéric qui me disait à l'instant qu'il part en vacances, là. Ça y est, il part dès demain en Espagne. Ça y est, tout le monde revient, mais Fred, il fait que pas comme tout le monde, il part maintenant. Mais en vrai, c'est le bon plan, hein. C'est toujours le bon plan. Malheureusement, c'est pas toutes les professions qui le permettent. Mais du coup, bonnes vacances à toi, Fred, en Espagne. Profite un maximum. Et puis, profite aussi de la musique qui arrive dans quelques instants avec Dua Lipa. C'est valable pour Fred et pour tout le monde, hein. La musique, elle est là pour vous aussi. Elle arrive, Dua Lipa. J'aime trop ce titre. Et Mauvais Joe aussi dans la suite. Et Calvin Harris, pourquoi pas? Allez, je vous l'offre.
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Alors dans la suite du bon, j'ai du belge. Puggy d'un côté et Tovelo et Stromae de l'autre. Et Tovelo et Stromae, ils sont deuxièmes pour l'instant du top belge typique. Le top belge typique, c'est tous les dimanches, entre 15h et 16h, émission que j'ai la chance de présenter. En gros, c'est un top 100 des titres belges les plus populaires de la semaine que vous avez le plus écouté en streaming et en radio. Un classement, évidemment, avec que des artistes belges et qui est dominé pour le moment, et depuis 8 semaines, hein, quand même, par la révélation belge typique Teddy Bear. Alors, sera-t-il toujours numéro 1 pour une 9e semaine? Ça, c'est la question, parce que il y a le nouveau Angèle, hein, qui est sorti la semaine dernière et qui va certainement faire très très très mal au classement. Je suis d'ailleurs très curieux de voir un petit peu à quelle position il va débarquer, ce nouveau morceau d'Angèle dans le prochain classement. Ce sera dimanche, donc, entre 15h et 16h, le top belge typique qui revient. Je vous promets donc Tovelo et Stromae dans la suite, Puggy, comme je vous l'ai annoncé, mais ce sera après Gracie Abrams.

0: La musique toujours, la musique tout le temps. Votre playlist est sortie, puis que ça se passe, et ça continue. C'est quoi au loin là? C'est Batman et Robin? Non, non, c'est Robin et Zara Larsson. Un petit peu d'humour ne fait pas de mal. Robin, Zara Larsson, c'est ce que je vous prépare. Ellie Goulding et Diplo également. Et un morceau d'Avicii, aussi en préparation.
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C'est l'heure d'un moment de partage sur Tipeee, d'un moment de convivialité. C'est l'heure de me dire sur le WhatsApp ce que vous avez envie d'écouter dans une petite demi-heure. Je passe un de vos titres, à vous de jouer du coup. Ça peut être vraiment n'importe quoi, ça peut être votre morceau préféré, votre plaisir coupable préféré des années 90-2000, votre morceau d'ouverture de mariage, pourquoi pas, celui que vous avez le plus chanté dans votre vie, que vous connaissez par cœur de bout en bout au niveau paroles. Bref, faites-vous plaisir, vous m'envoyez le titre sur le WhatsApp. Hein. Le numéro c'est 0471 200 300, c'est gratuit. Et si jamais vous avez envie de laisser un vocal, n'hésitez pas, j'adore les vocaux. Vraiment, donc faites-vous plaisir, 0471 200 300. On écoute ça dans la suite, vous vous souvenez ça? Bob Sinclair, Love Generation, c'était l'hymne de la Starac ça, non? À une époque, tard l'époque. On l'écoute dans la suite, avec également Zao et MC Solar, et puis Somber, tout de suite sur Tipeee.

0: Info, c'est ce qui arrive à partir de 14h pour rejoindre les infos justement. Il y aura Maroon 5 sur Typique. Passez une belle journée, profitez du son, on vous l'offre.
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0: autres frais. La facture totale de ces annulations pourrait aller jusqu'à 20 millions d'euros pour Patrick Bruel. Pour rappel, l'artiste est visé par 32 plaintes et il est mis en examen depuis le 10 juin dans 4 affaires distinctes, notamment pour viol et tentative de viol. Il est placé sous le statut de témoin assisté pour 4 autres dossiers. 1 milliard et 128 000 euros, c'est le montant déjà récolté pour les bons d'État belges, 5 jours seulement après le début des souscriptions. C'est ce qu'annonce l'Agence fédérale de la dette aujourd'hui, et c'est particulièrement le bon d'État à 1 an qui offre un rendement à 2,75% qui attire. Mais pas encore de quoi battre le record des bons d'État Van Petegem qui date eux de 2023. Ces bons avaient permis de mobiliser pas moins de 22 milliards d'euros. Un 35e suspect arrêté aux Pays-Bas après une importante fusillade dans le village d'Overasselt dans la nuit de lundi à mardi. Un groupe d'hommes lourdement armés avait abattu un homme de 51 ans et blessé 2 policiers. Plusieurs armes et véhicules ont également été saisis. L'incident serait lié à un conflit entre une organisation criminelle. Les médias néerlandais font le lien avec un célèbre narcotrafiquant en cavale surnommé Bolle Jos, mais les avocats de cet homme nient toute implication. Le prix de l'essence passera un cap demain. Le litre de Super 95 dépassera les 2,058 € au maximum. Il faut remonter 4 ans en arrière à l'été 2022 pour retrouver un prix aussi élevé. C'est le cas aussi du diesel et du gaz qui s'envolent, conséquence des nouvelles frappes américaines la nuit dernière en Iran, des frappes qui ont fait 11 morts. L'acteur américain George Clooney, qui sera mis à l'honneur ce soir à la Mostra de Venise, il sera l'une des rares stars hollywoodiennes présentes cette année, puisque le festival met surtout en avant des films d'auteurs, pour cette édition. Mais l'acteur de 65 ans recevra un prix pour l'ensemble de sa carrière. Le festival du film italien débute ce soir et durera jusqu'au 12 septembre. Voilà pour les infos, belle journée.
1: Retour de la musique avec Post Malone tout de suite et un ciel partagé entre beaucoup de nuages, quelques éclaircies sous des températures comprises entre 18 et 21

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1: Eh oui, belle journée tout le monde. Effectivement, c'est Guillaume ici en studio. Écoutez, tout va bien et je suis toujours super heureux de vous retrouver l'après-midi pour vous accompagner en musique où que vous soyez. Et toujours aussi très heureux de voir vos messages, vos nombreuses propositions musicales sur le WhatsApp de la radio 0471 200 300, puisque c'est là-bas que ça se passe. Dans un instant, eh bien, c'est à vous de placer un morceau dans la playlist, un morceau qui vous ferait plaisir aujourd'hui. Un plaisir coupable, un titre qui date un peu des années 90-2000, un titre récent que vous adorez, votre morceau préféré, une dédicace à votre patron, votre bien-aimé. C'est vous vraiment qui voyez, vous choisissez la musique. Envoyez-moi vos propositions, 0471 200 300. On l'écoute d'ici une petite dizaine de minutes. On va faire ça tranquillement. Et puis un gros bisou à Amé aussi et son fils Timéo qui apparemment est malade. Timéo, 13 ans, très malade aujourd'hui, donc il se repose. Il avait envie d'écouter Imagine Dragons. Eh bien Timéo, pour toi, Imagine Dragons arrive avec Kaigo à l'intérieur aussi. Gros bisous, rétablis-toi bien. On est là pour ça, gros bisous magiques. Teddy Bear arrive aussi, la révélation belge typique, et Sam Tigold également.
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Vous êtes sur Typique. Et la playlist continue avec votre choix musical. Tout de suite, merci pour vos messages sur le WhatsApp de la radio 0471 200 300. Avant d'écouter Adela dans quelques petites secondes, il va être temps d'écouter votre choix de l'après-midi. Il y a eu beaucoup de propositions et c'est Sonia qui a été sélectionnée cet après-midi qui me dit: Guillaume, une idée de chanson pour mon collègue en face de moi. Et cette chanson ne va pas plaire à tout le monde, je vous le dis tout de suite. Mais il faudra pas venir me pointer du doigt, c'est la faute de Sonia cet après-midi. Parce que la chanson en question, c'est celle-ci. Voici Psy et Gangnam Style. Psy? Psy.

0: J'adore.
1: Courage et force si vous avez beaucoup de boulot aujourd'hui. N'oubliez pas de vous accorder des petites pauses pour respirer, pour reprendre un petit peu votre souffle. Et si vous avez besoin de nous, bah on est là, hein, évidemment, sur Tipeee avec DJ Goja et Jason Derulo dans la suite. Ça, déjà, ça va être très très cool. Je vois arriver au loin Sean Paul, Morgan ou encore The Weeknd.
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Morgan arrive juste après Sean Paul. On monte la température tout de suite sur Tipeee.

0: C'est comme ça que ça se passe, c'est tous les jours comme ça. 24 sur 24, 7 jours sur 7, c'est ça le son typique. Et ça continue encore avec à partir de 15h, attention. Le duo qui a visiblement un petit peu changé, je pense. Samy et Lou. Lou qui a une frange.
1: Coucou les copains.
0: Lou a frange. Et tu le tiens bien.
2: Et c'est pas mal. Et
0: ouais, pas mal.
1: J'ai entendu un jour Véronique Dicker qui disait que pour imiter certains artistes, elle imagine leur mimique. Du coup, okay, moi, c'est Vanessa, je sais pas si vous m'avez reconnu, mais j'ai imaginé Lou.
2: Imaginé les mimiques de Lou.
1: Ouais, de Lou.
2: Attends, incroyable.
0: Je viens de faire Lou. Essaye Samy. Vas-y, tu devais faire Samy.
1: Si, je devais faire Samy. Ah, je sais pas.
0: Les gênés.
1: Salut tout le monde. Non, je
0: sais que c'est horrible.
1: Je
0: sais que c'est du tout Samy.
1: En même temps, on me demande d'imiter un mec.
2: Oui, c'est vrai. C'est plus compliqué. Mais on salue la performance. Du coup, vous l'avez compris, Lou est un petit peu souffrante, voire très souffrante. Pour ceux qui ont écouté l'émission hier, vous avez entendu que sur la fin, n'emmenez pas large. On était sur 38 de fièvre. Donc elle se repose.
0: On lui fait des bisous.
2: Des gros bisous, Lou.
0: Des bisous magiques, comme on dit, évidemment.
2: Bois du thé au thym.
0: Ah ouais, c'est ça, c'est la recette.
2: Très important.
0: Du succès. Voilà. Vanessa et c'est comment vous encore?
2: Moi, c'est Mario, c'est Samy, pardon.
0: Je confonds maintenant, j'allais dire Mario. Samy et Vanessa qui arrivent dans quelques instants à partir de 15h pour aller jusque-là. Ariana Grande qui arrive dans quelques petites secondes sur Typique. Belle après-midi.
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0: jingle mensonger.
1: Mais qu'est-ce qu'on raconte?
0: Qu'est-ce qu'on raconte? On n'a pas eu l'argent pour faire le jingle, Samy et Vanessa, mais c'est dans le pipe.
1: On m'a dit que c'est toi qui l'offrais. C'est pas ça?
0: Oui, je vais créer une mélodie d'ici 19h. On espère que vous allez bien. En tout cas, on démarre une nouvelle heure, une nouvelle émission ensemble. Moi, c'est Samy. Avec moi, il y a Vanessa.
1: Hello tout le monde.
0: Qui remplace au pied levé Lou qui est souffrante. Souffrante, souffrante.
1: Alors, je lève pas le pied très haut parce que je suis pas hyper souple, mais je la remplace quand même.
0: C'est déjà bien essayé. En tout cas, merci beaucoup. Lou, si tu nous écoutes, bois du thé au teint. On te laisse.

0: plein de bonnes choses dans la suite de la playlist sur Team Victor.
1: Sur qui?
0: Sur Typique. Lost Frequencies arrive, il y aura aussi le hypnoté.
1: Et puis on va rester dans le thème dans un instant parce qu'on va parler d'une histoire assez improbable.
0: L'histoire improbable d'un groupe de K-pop dont la carrière a été complètement éclipsée par un paix.
1: Mais c'est fou cette histoire.
0: Un prout. Tu dis un prout ou une prout?
1: Une prout, non?
0: Une prout. Je sais pas, moi j'entends les deux. Un paix lâché en plein direct. Oui, c'est une histoire vraie. À la porte de
1: mon sort. Mais quelle horreur.
0: L'histoire est assez drôle, on en parle dans un instant. Juste après le hypnoté.
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0: la suite sur Typique. Sienna Spiro arrive.
1: Et puis il y a un instant, tu nous parlais d'une histoire un peu improbable. Tu nous racontais qu'il y a un groupe de K-pop dont la carrière a basculé à cause d'un pet.
0: Oui, tout à fait. Vous voulez connaître l'histoire?
1: Allez, vas-y,
0: allez,
1: je suis curieuse, moi.
0: On revient sur une carrière qui aurait probablement mérité une fin différente. Parce qu'elle est connue surtout pour un pet. C'était en 2018, un groupe de K-pop sud-coréen qui s'appelle Nature, ils démarrent leur carrière. Alors ça marche pas vraiment de fou à ce moment-là, ils ont quelques fans qui chantent leurs morceaux, mais voilà, ça reste globalement inconnu du grand public. Jusqu'au jour où l'un des membres du groupe, Gaga, rien à voir avec Lady Gaga,
1: c'est pas la même,
0: voilà, est en direct pour son anniversaire sur une plateforme. Ils font un live, gâteau d'anniversaire, tout ça, tout ça. Mm-hmm. Sauf que Gaga lâche un pet devant la caméra.
1: Mais non.
0: J'ai retrouvé l'extrait. Écoutez.
1: C'est furtif.
0: En vrai, c'est marrant.
1: Oui, c'est drôle.
0: Sauf que là, c'est le drame. La séquence devient ultra virale sur Internet et le groupe Nature se retrouve partout sur les réseaux sociaux. Mais pas vraiment pour sa musique. Hein. Du coup, ils deviennent, ils ont été surnommés le groupe du paix, hein, sur les réseaux sociaux coréens. Gaga, le membre du groupe qui a fait ce paix, part en pause. Officiellement, c'était temporaire. Sauf que quelques mois plus tard, elle quitte finalement le groupe et elle retourne en Chine. Le groupe continue sans elle, mais ils n'arrivent pas à retrouver une telle attention médiatique parce qu'ils n'arrivent pas à faire mieux que ce buzz autour du prout. Donc voilà, pas de gros tubes, pas de gros succès. Et en 2024, eh bien, le groupe Nature finit par se séparer. Et c'est pas fini.
1: Ouais.
0: Parce que du coup, Gaga est retournée en Chine. Elle a rejoint un nouveau groupe.
1: Et elle a répété.
0: Et finalement, elle a été écartée du groupe parce que là-bas, apparemment, c'est dans leur coutume de faire voter les fans pour qui doit être dans le groupe. Et elle était dernière du classement. Ils étaient 7. Hein, ils étaient
1: à cause de l'histoire du paix ou rien?
0: Je sais pas, mais sans doute que oui. Et du coup, voilà, elle n'a plus de travail dans la
1: musique. Mais c'est fou quand même la pudeur là-bas. Je me dis, si c'était en Belgique, on aurait dit,
0: alors,
1: ah, elle a pété, et quoi? Il y avait l'odeur, il y avait
0: essayons
1: l'odeur, tu vois,
0: de transposer. Imaginons qu'ici, Angèle fasse une vidéo pour son anniversaire, et hop, il y a un paix qui s'échappe. Est-ce que tu penses que ça détruirait sa carrière?
1: Moi, je pense pas.
0: Je pense pas non plus.
1: Franchement.
0: Alors ici, c'est quand même pas le même parallèle, parce qu'eux, ils étaient pas connus du tout. Donc on peut même
1: c'est
0: pas
1: vrai
0: prendre Angèle, faudrait qu'on prenne quelqu'un de pas connu du tout.
1: Ouais, c'est vrai, c'est vrai.
0: Bon,
1: après, tu vois, enfin voilà, et on pète tous.
0: Et
1: hein,
0: pète genre, un coup, hein.
1: Genre, oui,
0: pète
1: aussi, un coup aussi.
0: Peut-être qu'avec notre mentalité en Belgique, ce serait passé différemment.
1: Mais
0: qu'est-ce
1: ouais
0: que vous en pensez? Allez-y sur le WhatsApp.
1: Dites-nous ça, 0471-200-300, c'est totalement gratuit.
0: En tout cas, si tu as envie de faire un paix,
1: tu peux y aller.
0: Ça, tu peux y
1: attends
0: aller. Je ne te jugerai pas.
1: C'est un petit prout, tu l'as entendu ou tu
0: oui,
1: pas
0: oui, très très bien, très très bien.

0: Dans la suite sur Typique, Alessia Cara arrive et juste avant...
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0: 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La playlist continue. Malcolm Todd dans un instant et Alessia Cara, ne bougez pas.
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0: Il est 15h32, comment ça se passe sur les routes?
3: Il y a des ralentissements sur le 40, c'est entre Longsaint et les Haussards, vers l'Allemagne. Vous perdez 20 minutes dans un sens et 15 minutes dans l'autre sens. Sur le ring de Bruxelles, des ralentissements aussi, mais là ce n'est que 10 minutes entre Strombeek-Bever et Jette. Et pour le reste, ça roule.
0: Soyez patients et prudents. Et voici Alessia Cara sur Typique.

0: Les Backstreet Boys arrivent dans un instant. Et puis à 15h38, c'est l'heure de lire vos messages sur le WhatsApp, où que vous soyez en Belgique, dans la voiture, au travail, à la maison.
1: Et bah justement, à la maison, il y en a qui cuisinent.
0: Ah bon?
1: C'est le cas de Cathy sur le WhatsApp 0471 200 300, qui nous dit: je vous écoute en faisant mes lasagnes maison, courgettes bolo.
0: Ça me donne faim.
1: Qu'est-ce qu'on mangeait ce soir? On allait chez Cathy, c'est ça?
0: Cathy, tu veux pas ouvrir ton restaurant qui s'appelle Chez Cathy? On vient.
1: On arrive.
0: C'est dans quelle région? Il y a... Bah, bon appétit. Hein. Même si j'imagine que c'est pas pour tout de suite, mais bon appétit. Ça doit être très très bon. Lydia nous dit: avec ce temps déprimant, alors qu'on est encore en été, ce serait cool un petit summertime sadness.
1: Oh oui, c'est vrai que c'est assez...
0: c'est de circonstances.
1: Ouais, de saison.
0: Eh ben, on va se caler ce petit Lana Del Rey avant 16h.
1: On a un message de Pascal aussi sur le WhatsApp. Salut les petits. Cool, vous serez aux solidarités avec mon amoureuse, on y sera vendredi. Ah. Surtout pour Faithless, je dois bien avouer, on ne manquera pas de venir faire un petit toc toc à la fenêtre.
0: Ah ben voilà, ben écoute, on sera là aussi pour Faithless.
1: Ouais,
0: j'ai hâte de voir ça aussi. N'hésite pas à venir nous faire un petit coucou. On sera là les 3 jours, vendredi, samedi, dimanche, avec Lou, normalement, si elle est rétablie.
1: On lui souhaite.
0: On lui souhaite. 0471 200 300 pour vos messages. Écoutez ce souvenir.
1: Ouh là là là,
0: incroyable. C'est le genre de souvenir d'ailleurs que vous retrouvez dans Typique à l'ancienne.
1: Ouais, c'est de 19h à 20h sur Typique avec Cédric Jean. Et là, tout de suite, vous l'avez peut-être reconnu, les Backstreet Boys avec As Long As You Love Me sur Typique.

0: Dans un instant, comme promis, Lana Del Rey.
1: On écoutera Summer Sadness.
0: Summer Time. Ça arrive avant 16h sur TF1.

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3: On passe l'après-midi ensemble sur Typique avec dans la suite Timbaland, One Republic, il y aura aussi Maggie.
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3: Et on s'informe tout de suite avec Milan Berkmans. Bonjour Milan.
5: Bonjour, l'espace aérien n'est pas sûr. C'est le message de Kiev aux grandes compagnies aériennes mondiales. Sur les réseaux sociaux, le ministre des Affaires étrangères, Andrei Sibiga, exhorte tous les acteurs du trafic international à éviter le ciel russe, devenu très dangereux en raison des nombreux drones ukrainiens qui attaquent chaque jour. Selon les dirigeants ukrainiens, ces attaques menées en Russie ne sont qu'une réponse juste face au désir de Moscou de prolonger cette guerre. Et dans le même temps, les ministres des Affaires étrangères européennes se réunissent en Irlande. Ils veulent de nouvelles sanctions face à la Russie après les accusations qui viennent d'Allemagne. L'État fédéral a annoncé hier qu'une attaque avec un drone chargé d'explosifs avait été déjouée cet été à Leipzig et que c'est Moscou qui était derrière. Deux médias allemands annoncent d'ailleurs deux suspects au passeport russe identifié par la police allemande. Pour la présidente de la Commission européenne, il s'agit d'événements de plus en plus dangereux qui montrent l'imprudence de la Russie, selon

0: Chez nous, pas besoin du feu vert de l'Union européenne pour une vignette automobile digitale en Belgique. C'est ce que confirme la Commission européenne aujourd'hui, tout en expliquant qu'elle va évaluer la conformité du système une fois qu'il sera en place. Pour rappel, les trois régions de notre pays se sont mis d'accord cet été pour mettre en place un système de vignette digitale, donc qui impose une nouvelle taxe aux véhicules légers sur les routes et autoroutes régionales. Selon les trois régions, d'autres mesures fiscales devront compenser cette nouvelle taxe. L'objectif étant de faire participer les étrangers qui empruntent nos routes à leur entretien. Et voilà, c'est la fin de ces infos. Passez une belle après-midi à notre écoute.
1: Merci Milan.
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1: Et à 16h02, on fait un tour du côté de la météo.
3: Ouais, toujours pas de parapluie pour cette fin d'après-midi, pour cette nuit non plus. Un ciel de plus en plus couvert par contre, avec des températures qui baissent légèrement, mais ça va encore. On attend 17 degrés au maximum, ça c'est pour Bruxelles, et puis ça va baisser de 12 à 13 degrés sur le sud du pays. Et sur les routes, comment ça se passe?
1: Eh bien, il y a des ralentissements sur l'E40 entre Lonsin et les Hauts-Sars vers l'Allemagne. Vous perdez 20 minutes, 15 minutes de perdu dans l'autre sens. Et puis, des ralentissements aussi sur la N4 à Wavre vers Gembloux où vous perdez 10 minutes. Et 10 minutes, c'est ce que vous perdez aussi sur le ring de Bruxelles entre Strombeek-Bever et Jette. Pardon, j'avais envie de le faire. Strombeek-Bever et Jette, vous perdez 10 minutes. Soyez patient et prudent. Je suis désolé, Vanessa.
3: Je suis sans voix. Je ne sais quoi
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1: Est-ce que je t'ai traumatisé là pendant la première heure d'émission?
3: Un petit peu, j'hésite à rester celle-ci. Je peux y aller là maintenant?
1: Délivrez-moi, délivrez-moi. Bien, dans un instant, Maggie arrive dans la playlist Timbaland aussi. Et puis, le meilleur jeu du monde. Dans un instant, la note mystère arrive.
3: Ouais, il va falloir être très très rapide, la note mystère. On va vous passer une toute première note d'une chanson en moins d'une seconde. Vous allez devoir essayer de la reconnaître.
1: Vous voulez que je donne un indice?
3: Vas-y, dis-nous.
1: C'est Aloïs qui travaille avec nous sur l'émission me fait « Non, de la tête, je donne pas d'indice. » Bah, je peux vous dire que c'est très facile.
3: C'est tout, c'est ça l'indice?
1: C'est très facile et c'est une femme qui chante, voilà.
3: Ok, bon
1: voilà.
3: Là ça va, là, j'accepte cet indice-là.
1: Ce sera très court, hein, vous allez voir, on joue dans moins d'une demi-heure. Côté son, Maggie, et juste avant, c'est Timbaland et One Republic sur Typique.
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0: 16h08, bonjour tout le monde, on est en direct sur Tipeee, on espère que vous allez bien. Moi c'est Samy, avec moi il y a Vanessa.
1: Ça commence pas par la même lettre, hello tout le monde.
0: Vanessa qui remplace Lou au pied levé puisqu'elle est souffrante, souffrante au fond de son lit. C'est marrant, c'était le sujet d'hier en plus, on parlait du type de malade qu'on était. C'est vrai que d'habitude Lou c'est une battante, mais là... elle a un genou à terre et elle revient très bientôt.
1: Oui, c'est se reposer pour mieux revenir.
0: Exactement. En attendant, on vous accompagne sur Tipeee. Enfin, Vanessa, là, ça fait 10 minutes qu'elle est en train... Elle est sur son ordi en train de se faire un panier là sur je ne sais quel site.
1: Oui, attends, ok. Alors, c'est vrai que je me suis dit, ce mois-ci, on arrête de dépenser. C'est bon, ça suffit, on fait des économies.
0: Faut savoir que Vanessa achète des vêtements... toutes les semaines.
1: Ah, c'est pas vrai.
0: Ah si, si, c'est vrai.
1: Est-ce que si on achète sur un truc de seconde main, ça compte ou pas?
0: Bien sûr que oui.
1: Bon, là, c'est pas de la seconde main. Là, c'est un vrai magasin. En fait, j'ai vu plusieurs vidéos sur TikTok d'un pantalon. J'adore. Il est rayé rose, fluo et bordeaux. Mm-hmm. J'adore. J'avais envie de regarder. Alors, j'ai regardé le site. J'ai trouvé le pantalon, mais j'ai trouvé d'autres trucs en plus.
0: Donc... et donc, tu t'es fait un panier. Je peux voir là un peu à quoi ça ressemble?
1: Si tu veux, tu peux venir voir après. J'ai fait un panier avec deux pantalons. Pour l'instant, j'ai un pull aussi. Alors, sache que pour le moment, à 16h10, la raison m'est revenue. Je me suis dit, le panier, il restera là. Il va rester en attente. Non, Vanessa, tu vas être forte.
0: Il y a des sites en plus, tu mets dans le panier, ça reste 15 minutes dans le panier.
1: Ah non, mais là, je crois qu'il est toujours OK. Hein. Enfin, ouais. J'espère que ça.
0: Sinon, tu peux mettre un petit cœur dessus, ça te met dans ta liste d'envie, là.
1: Ah oui, oui. Me donne pas de mauvaises idées, là. Je me suis dit que non, ce mois-ci, c'est le mois des économies.
0: D'accord. Et ça date de quand, ton dernier achat compulsif, comme ça? Hier. Vraiment,
1: hier.
0: C'était quoi?
1: Mais hier, je t'ai montré, j'ai acheté deux pulls.
0: Ah oui, c'est vrai. Ah oui, oui, oui. Ah oui, donc c'est pas cette commande. Oui, oui, c'est juste, écoutez.
1: Mais à partir d'aujourd'hui, on arrête
0: c'est
1: les
0: fini.
1: Bêtises.
0: C'est terminé.
1: À partir de dans 5 minutes.
0: À partir de dans 5 minutes.
1: Quand
0: le temps d'appuyer sur payer. Moi, j'ai une période comme ça où j'aimais bien acheter beaucoup de vêtements. Et maintenant, ça m'est passé.
1: Mais en fait, le truc, c'est que j'achète, je revends. Et du coup, là, je suis dans un stade où il y a un peu moins dans ma garde-robe. Un peu moins. Je vais pas dire j'ai rien, j'ai un peu moins.
0: Alors, dites-nous si vous avez fait dernièrement un achat compulsif. Moi, en ce moment, je l'ai pas fait. Hein. Mais je suis en train de de faire les yeux doux à une litière connectée pour mon chat.
1: Ah, c'est encore pire. C'est pas non, pour toi. Mais... c'est pour le chat qui n'en a pas besoin.
0: Mais si, mais voilà, c'est une litière connectée. Elle se nettoie toute seule.
1: Ça emballe ses petits caca peut-être. Non mais.
0: Oui.
1: Oui.
0: Ça filtre et met dans un truc.
1: Qu'est-ce que tu m'avais dit que tu irais pas acheter des basiques, genre des t-shirts blancs, des t-shirts noirs et des
0: oui,
1: trucs comme
0: mais ça c'est 9 euros.
1: Bon, et voilà. Et alors, 9 euros plus 9 euros.
0: C'est vrai, c'est pas faux, c'est pas faux. On a peut-être un petit souci d'achat compulsif.
1: Dites-nous si c'est votre cas sur le WhatsApp 0471 200 301. C'est quoi le dernier achat compulsif que vous avez fait d'ailleurs?
0: Comme ça, on rassure un petit peu Vanessa. Ce sera juste après Purple Disco Machine sur Tipeee.
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0: Boy. Dans un instant.
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2: T'as presque la même voix qu'elle quand même.
0: Oui,
2: presque.
0: Je peux vous dire que depuis le début de l'émission, Vanessa, qui remplace Lou aujourd'hui, me dévisage à chaque fois.
2: C'est
0: je crois
2: pas
0: qu'elle
2: facile.
0: A honte de moi.
2: C'est pas facile.
0: C'est pas facile.
2: Je sais pas si je reviendrai.
0: On parlait tout à l'heure d'achat compulsif et ça, c'était vous. Vous, Vanessa, qui avez fait un panier sur je ne sais pas quel site d'ailleurs.
2: Je tiens à dire que j'ai toujours pas.
0: Appuyer sur
2: pas,
0: payer.
2: Oui, je ne suis pas passée à l'achat.
0: D'accord. Et du coup, on vous a demandé quel était votre dernier achat compulsif. Je vous ai dit que moi, en ce moment, je regardais un peu pour une litière connectée pour mon chat Scooby. On va lire vos messages qui sont arrivés sur le WhatsApp.
2: Scooby qui m'a dit qu'elle n'en avait pas besoin, soit dit en passant. Et on a un message de Maud, 0471-200-300, qui nous dit eh ben, la litière connectée, c'est hyper génial. Je la conseille vraiment. Je ne reviendrai pour rien au monde à une litière classique.
0: Ben oui, écoutez, alors, voilà.
2: Faut pas aller dans son sens, quelle idée, Maud.
0: Mais non, mais écoutez, il y a des. Ah, par contre, j'ai entendu déjà des histoires de chats qui restent coincés dans les litières connectées.
2: Mais attends, c'est pas la litière où ça tourne tout seul et ça enlève les crottes.
0: C'est une sorte de rond, en fait,
2: ouais,
0: de boule avec un trou pour rentrer. Et
2: elle bascule.
0: Et oui, ça, à l'intérieur,
2: ouais,
0: ça
2: vu.
0: Tourne, oui.
2: J'ai vu.
0: Bon, ben voilà, écoutez. S'il y en a d'autres qui ont des litières connectées, n'hésitez pas, je fais ma petite étude de marché. Jordan nous dit « Bonjour, mon achat compulsif du moment, une montre Armani. Prix, je ne peux pas le dire, ma femme va l'entendre.
2: » Voilà. J'aime bien.
0: Mieux vaut garder la paix dans les ménages.
2: Et puis, tu sais quoi, j'ai reçu un message de mes parents aussi qui me disent « Bah, c'est la rentrée des classes, faut te habiller. Avant, à la rentrée des classes, on t'achetait des nouveaux vêtements pour la rentrée. » Oui, bah, je suis quand même à dire que c'était plus drôle quand c'était eux qui payaient.
0: Voilà. Et du coup, là, tu vas...
2: C'est plus pareil.
0: C'est plus pareil et tu vas quand même payer, finalement.
2: À mon avis, oui, mais bon, je vais peut-être pas acheter les trois articles.
0: On vous tiendra au courant. 0471-200-300, quel était votre dernier achat compulsif? On lit vos messages jusqu'à 19h et voici Beyoncé.

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0: son d'Angèle avec une seule vie.
1: Et ça, c'est la suite de la playlist. On écoutera les 4 sailles.
0: Gabriella. C'est dans 3 minutes.
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0: Il est 16h35, comment ça se passe sur les routes?
1: Il y a un accident sur le 40, à Köln, Liège, Bruxelles, c'est à hauteur de Herstal en direction de Bruxelles. La bande de droite est obstruée et la situation est dangereuse. Soyez prudents, des ralentissements sur le 40 entre Lonsard et les Hauts-de-Seine vers l'Allemagne. Vous perdez 45 minutes, courage, 20 minutes perdues dans l'autre sens. Ralentissement sur la N4 Wavre vers Gembloux, vous perdez 10 minutes. Et puis sur le ring de Bruxelles, 10 minutes supplémentaires entre Strombeek, Bever, Jette. Voilà, donc 10 minutes supplémentaires. Courage, évidemment. Et si je rigole, c'est parce que Samy me raconte. Mais des bêtises.
0: Je le fais d'habitude avec Lou. Et là, du coup, je me suis dit, pour te souhaiter la bienvenue, je suis obligée de...
1: Mais le truc, Lou, elle arrive à garder son sérieux, je sais pas comment elle fait. Parfois, je vous vois, je ne sais pas comment
0: Du coup, elle enlève son casque pour ne plus m'entendre.
1: Mais on t'entend quand même.
0: Un jour, je vous raconterai tout ce que je leur dis dans les oreilles. C'est souvent des imitations d'animaux, hein, donc voilà.
1: Aujourd'hui, c'était très pipi caca. Hein, elle me faisait des proutes dans l'oreille, je me flippe.
0: Mais enfin, 16h36, il y a des enfants qui écoutent.
1: Et bon. Quoi, ils font des proutes aussi.
0: Oui, c'est vrai. Ça ne va plus. Calça, il arrive dans un instant avec Gabriella. Et juste avant, c'est Henri PFR sur Typique.

0: sacrée dans un instant.
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0: Mais d'abord, nous allons jouer.
3: Et comme d'habitude le mercredi, Samy va faire un tour dans la programmation typique. Il découpe la première note d'une chanson connue. Et c'est à vous de la reconnaître.
0: Alors, aujourd'hui, je vous ai dit, chanson assez facile. Vous allez voir, vous devez avoir soit le titre, soit l'artiste, et l'envoyer par SMS au 6005 pour 1 € par message.
3: Et si vous repérez qui est l'artiste ou le titre, vous allez peut-être repartir avec votre moment détente chez Nae à Waterloo. Est-ce que tu nous passerais le premier extrait?
0: Allez, c'est parti, je vous préviens, c'est très très court. Voici la note mystère.
3: C'est déjà fini? Attends, j'ai rien entendu, ça va si vite.
0: Allez, je la remets.
3: Oh, c'est dur, t'as pas plus long? Un peu plus long.
0: Attends.
3: C'est dur quand même.
0: D'abord, réfléchissons. Est-ce que ça t'évoque quelque chose?
3: Ouais, on dirait un truc, je sais pas. Moi, j'imagine quelque chose, mais c'est pas possible. J'imagine un dessin animé.
0: Alors, allez-y au 6005 par SMS si vous pensez avoir la réponse. Pour l'instant, j'actualise.
3: Attends, mais...
0: Il n'y a aucune bonne réponse pour l'instant.
3: Mais c'est super dur, là.
0: Personne n'a trouvé la bonne réponse. Alors, allez. je repasse d'abord okay. Celle-là. Écoutez.
3: C'est dur.
0: L'artiste... Ou le titre, allez-y, au 6005.
3: J'ai un peu l'impression que ça va partir en chanson folklorique, tu vois. Mais c'est vrai.
0: Non, c'est pas dans cette direction-là.
3: Est-ce qu'on peut avoir un extrait un chouïa plus long?
0: Alors,
3: ou même pas?
0: Oui.
3: Ah,
0: il y a une bonne réponse qui est arrivée.
3: Ah, déjà?
0: Il y a trois Britney Spears, c'est pas Britney Spears.
3: Okay.
0: Allez, je passe un tout petit peu plus long, écoutez bien.
3: Ah oui, là je l'ai. Attends, là ah oui, oh non, ça n'a rien à voir avec ce que j'imaginais de base. Ah non, j'imaginais vraiment un truc genre, je sais pas, au coin du feu avec des gens qui dansent et qui tournent autour. Là, non, ça n'a rien
0: tout.
3: À voir.
0: Allez, je le passe une dernière fois. À votre avis. Là, c'est facile. Hein.
3: Là, c'est facile. C'est fou comme quoi une toute petite note
0: de
3: plus. Et ça devient super facile.
0: Allez-y par SMS 6005. Soit le titre, soit l'artiste. On appelle quelqu'un qui a la bonne réponse juste après Orelsan.
4: Faut que je vous raconte quelque chose sur mon couple que moi-même j'ai mis beaucoup de temps à m'avouer. Mais je pense que ça pourrait être libérateur.

0: 16h50, vous êtes sur Typique.
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2: Mais non, c'est pas ça, c'est pas ça, c'est pas ça. Ça, c'est le jeu du mardi, enfin. C'est quand même curieux.
3: Mais qui a fait ça encore?
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2: C'est un mauvais jingle qui s'est perdu, voilà. Il a réussi à passer entre les mailles du filet. Bien, il y a quelques minutes, on a lancé un petit jeu.
3: Oui, petit jeu, il fallait reconnaître une musique à partir de la toute première note en une seconde. Il faut nous donner soit le titre, soit l'artiste. 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
2: C'est incroyable ça. Et pour jouer avec nous aujourd'hui, Aurélie de Bambruch. C'est ça?
4: Oui, c'est ça. Bonjour.
2: Bonjour. Tu peux le prononcer juste pour voir?
4: Bambruch.
2: Ah,
3: Bambruch.
2: Moi, j'étais pas très très loin.
3: Ouais, non, t'étais pas loin.
2: Aurélie, on va te repasser la note mystère et juste après, tu nous donnes ta réponse, ça va?
4: Oui, parfait.
2: Voici la note mystère.
4: Merci.
2: Alors,
4: Céline Dion.
3: Direct comme ça, t'as l'air sûre de toi. Aurélie?
4: Oui.
3: Toujours aussi sûre de toi?
4: Oui, sûre et certain.
2: On va vérifier.
4: Parce que je pourrais pleurer 10 000 fois.
2: Je suis sûr que tu as entendu la première note, tu as déjà une larme qui a coulé.
4: Exactement.
2: Alors on écoute.
3: Et tu as très bien reconnu.
2: Et oui, c'est la bonne réponse.
3: Bravo.
2: Alors j'avais passé deux versions, un très très court et un court. C'est à quel moment que tu l'as reconnu?
4: Eh ben, en fait, dans la première partie toute courte, là, j'avais directement envoyé Titanic.
2: Ok.
4: Et surtout au moment où vous avez passé la note un peu plus longue, ben, j'étais déjà en train d'écrire Céline Dion.
2: Ah.
3: Mais t'avais direct reconnu, voilà. Quoi, c'est fou.
2: Eh ben, félicitations.
3: Et pourtant, c'était pas facile. Merci. Bravo, Aurélie, cadeau bien mérité.
2: Bravo à toi.
4: Merci.
2: Tu reviens évidemment quand tu veux sur Typique et passe une bonne après-midi.
4: À vous aussi.
2: Salut
4: et
2: à toi Aurélie.
4: Merci beaucoup pour tout et pour l'ambiance.
2: Avec plaisir. Et puis pour
4: merci.
2: Les autres, sachez qu'on rappelle tous les jours de la semaine, il suffit d'envoyer un petit message.
3: Oui, vous envoyez Typique par SMS au 6005 pour 1 euro par message.
2: Bonne chance, Offenbach arrive dans un instant.
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0: On termine la journée ensemble avec Bastille.
1: Est-ce que ça va aller pour l'infotrafic?
0: Oui, je crois que ça va aller.
1: Eh bien, 17h01, comment ça se passe sur les routes?
0: Alors, il y a un accident sur l'E40 à Köln-Liège, Bruxelles, à hauteur de Herstal. La bande de droite est obstruée, la situation est dangereuse. Et puis aussi,

0: belge dans la suite To Die For. Ce sera Cool Kids.
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0: Et juste avant, Vanessa, tu vas nous donner un chiffre ou un nombre de l'actualité. C'est à nous de deviner à quoi il correspond.
2: Et aujourd'hui, ce sera un nombre. Le nombre du jour, c'est 60 euros. À votre avis, à quoi ça correspond? 0471 200 300. Si vous avez une idée, c'est le WhatsApp de Tipeee. C'est gratuit. Samy, à ton avis?
0: 60 euros. Attends, 60 euros. Le prix du café le plus cher.
2: Ah, peut-être. Peut-être, mais c'est pas ça. D'accord.
0: Une addition au restaurant, je sais pas.
2: C'est pas ce qu'on cherche.
0: 60 euros. C'est cher ou c'est pas cher?
2: C'est pas cher pour ce que c'est.
0: Est-ce que c'est le prix d'un objet, j'allais dire, de collection?
2: Ah, il y a de l'idée. C'est pas totalement ça. Et en même temps, c'est pas faux. Mais c'est pas...
0: Mais c'est ça ou c'est pas ça, bon sang?
2: C'est pas assez précis, tu vois.
0: Ok.
2: Attends, petit indice peut-être?
0: Ouais, vas-y.
2: C'est un rapport avec la Belgique.
0: Oula.
3: Alors là, tu m'as perdu.
2: Alors, réfléchissez.
0: 60 euros, à votre avis, ça correspond à quoi? Tu disais, donc, prix d'un objet de collection, ça se rapproche, c'est dans ce,
2: ouais,
0: ce thème-là.
2: C'est ça, on se rapproche et c'est un rapport avec la Belgique.
0: Ah bah, allez-y sur le WhatsApp, 0471 200 300, la réponse.

0: dans la suite sur Typique. Alex Warren arrive. 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Et il y a quelques minutes, Vanessa nous a donné un nombre de l'actualité. C'était à nous de deviner à quoi il correspond.
1: Et ce nombre, c'était 60 euros.
0: On va lire vos messages qui sont arrivés sur le WhatsApp. 0471 200 300. Il y a quelqu'un qui nous dit... Alors, c'est Sophie qui nous dit « Est-ce que ce serait pas le prix d'un Tamagotchi par hasard ?»
1: Ah, c'est pas ça. Peut-être qu'il y en a à 60 euros, mais c'est pas ça.
0: Arnaud nous dit « En tout cas, c'est pas le montant de mes impôts, je serais heureux sinon. » Fabrice nous parle d'un Atomium miniature.
1: Ah, c'est pas ça non plus.
0: C'est vrai qu'on disait que ça avait un rapport avec la Belgique.
1: Il y a de l'idée.
0: Chiara nous dit, je dirais, le début des enchères pour la voiture du roi Baudouin.
1: Alors, c'est pas le début des enchères, mais c'est un lien avec le roi Baudouin. En fait, 60 euros, c'est ce qu'avait coûté une voiture qui a en effet transporté le roi Baudouin lors de plusieurs visites officielles en Belgique. En fait, c'est la Cadillac utilisée comme voiture de parade de la famille royale dans les années 50 et elle va être mise aux enchères en octobre prochain.
0: Attends, il l'avait payé 60 euros ?
1: Attends, ça arrive.
0: Ok, ce sera
1: à Knock, aux autres Grand Prix, si jamais vous allez y aller, parce qu'il y a plusieurs voitures qu'on peut admirer, c'est plutôt sympa.
0: Ouais.
1: Et les 60 euros, justement, c'est le prix auquel la voiture avait été rachetée en 76. Donc je rappelle que la famille royale l'a utilisée dans les années 50. En 76, ça a été racheté par la famille de son propriétaire actuel à 60 euros. Sauf qu'aujourd'hui, bah, la voiture,
0: elle vaut plus.
1: Au prix de la valeur, exactement. Elle est estimée entre 40 000 et 70 000 euros, t'imagines. Ah. Elle affiche 55 000 km au compteur.
0: 55 000, ouais, c'est raisonnable.
1: C'est OK.
0: C'est complètement raisonnable.
1: Mais attends, t'imagines, t'achètes la voiture qui a fait parader la famille royale pour 60 euros.
0: Ouais, c'est ouf, ça.
1: C'est fou, hein.
0: Franchement, il y a un beau bénéfice à se faire. Hein.
1: Ah oui, oui, là, voilà. Quelques milliers d'euros.
0: En tout cas, félicitations à ceux qui avaient trouvé la bonne réponse sur le WhatsApp. Dans un instant, on va parler d'un objet de notre enfance. Et cet objet, c'est les Tamagotchi.
1: Oh, j'en avais...
0: Et j'en avais un aussi.
1: C'est
0: dans ma classe, tout le monde avait un Tamagotchi. Eh bien, pour leurs 30 ans, ils ont décidé de sortir un accessoire un peu spécial. On en parle juste après Alex Warren.
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0: solidarité ce week-end. Marguerite arrive dans un instant.
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2: Ça y est, les Tamagotchi fêtent leurs 30 ans et pour l'occasion, ils ont décidé de sortir un nouveau gadget.
0: Et si vous avez grandi dans les années 90 et 2000, vous avez peut-être déjà vécu le traumatisme de retrouver votre Tamagotchi mort parce que vous avez oublié de le nourrir. Ça t'est déjà arrivé ?
2: Quelle horreur ! Oui, oui, on était tristes !
0: Eh bien, 30 ans après sa création, Bandai vient de trouver une nouvelle façon de nous responsabiliser.
2: Ok, comment on fait ça ?
0: Le Tamagotchi Ring.
2: Mm-hmm.
0: Alors, comme son nom l'indique, c'est un Tamagotchi sous forme de bague. Donc, un tout petit écran en couleur, 30 personnages différents, des mini-jeux, une chambre à décorer et évidemment, votre animal virtuel qui peut toujours mourir si vous le négligez.
2: Après, ça veut dire quoi ? Que tu l'as à portée de main et que du coup, tu y penses un peu plus ?
0: Bah, en tout cas, tu pourras plus dire « Oui, mais je ne l'ai pas emmené avec moi.
2: Ouais, »
0: Voilà. Alors apparemment, ils ont passé 2 ans pour réussir à faire rentrer tout ça dans une bague de 28 mm seulement. Mmh. Et alors attention, c'est vrai qu'elle a un look de bague connectée, mais ça ne mesure ni votre sommeil, ni votre rythme cardiaque. C'est, voilà, son seul objectif, c'est de vous rappeler que votre animal virtuel a faim.
2: Oui, c'est juste un gadget, quoi.
0: Exactement. Elle existe en 3 coloris et 2 tailles. Mais pour l'instant, c'est réservé au marché japonais. Ça coûte, j'ai fait la conversion, 42 €. Et ça pourrait coûter beaucoup plus cher en import. Donc voilà, les précommandes sont ouvertes jusqu'au 6 octobre. Livraison prévue en février 2027.
2: Après, si je puis me permettre.
0: Oui, permettez-vous.
2: L'an passé, à Noël, ma meilleure amie m'a offert un Tamagotchi un peu pour, voilà.
0: Non, c'est pas vrai.
2: Ah oui, je te promets.
0: Incroyable.
2: Oui, jusque-là, c'est incroyable. Mais alors, je peux te dire qu'il arrêtait pas de sonner parce qu'il avait la dalle. Alors au début, je l'ai mis vraiment dans le hall d'entrée pour ne pas l'entendre dans ma chambre. Jusqu'à ma chambre, je l'entendais hurler de faim.
0: Ah ouais ?
2: Et j'ai dû aller chercher dans le mode d'emploi comment l'éteindre. Parce que
0: mais non.
2: Tu sais pas les éteindre. Il a fallu trouver une magouille pour vraiment réussir à
0: s'enlève la pile. Hein. Enfin, j'ai pas su avec une.
2: Ben non, j'arrivais pas. Je crois que j'ai dû remettre un plastique ou je ne sais plus comment j'ai fait.
0: Ça existe encore les vrais Tamagotchi.
2: Ah oui.
0: Incroyable.
2: Ah oui, oui. Et vraiment la taille de l'époque et tout. Tu vois le petit œuf.
0: Ouais. Ouais. Ah bah j'en rachetais un.
2: Alors,
0: je t'en offre un pour la Noël.
2: Oh non, c'est reparti. Je vais le mettre avec l'autre. Autant c'est sympa, autant franchement il ne se taisait plus, c'est horrible.
0: Est-ce que vous aviez des Tamagotchi quand vous étiez petit ou vos enfants en avaient? Allez-y sur le WhatsApp, on lit vos messages tout à l'heure.
2: 0471 200 300, c'est gratuit.
0: 21 Pilots dans un instant et juste

0: La playlist continue dans un instant.
1: On va écouter Charlotte Cardin sur Typique.
0: Et juste avant, on a des cadeaux.
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1: Bah pourquoi pas?
0: Bah parce que tu n'arrêtes pas d'acheter des fringues.
1: Et ben justement.
0: Tout le temps.
1: Et 150 euros, c'est pas mal quand même.
0: Faut qu'on fasse attention parce que Vanessa, elle va shipper les bons cadeaux.
1: Aujourd'hui, on va jouer avec une Vanessa.
0: Une fameuse Vanessa.
1: Vanessa de Bruxelles.
0: En tout cas, si ça vous tente, c'est très simple. On appelle dans quelques minutes. Et alors, c'est très simple. Ce sera un petit quiz de culture générale. Il faudra juste être plus rapide que votre adversaire. On appelle dans 5 minutes. Mais pour ça, il faut envoyer un petit message.
1: Vous envoyez cadeau par SMS au 6005 pour 1 euro par message. 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
0: On vous appelle après Bruno Mars, le dernier single On My Soul. Et comme promis, Charlotte Cardin avec The Way We Touch sur Tipeee. Ce sera dans moins de 2 minutes.
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7: Il est 17h36, comment ça se passe sur les routes?
8: Mais ça ne s'améliore pas vraiment. Il y a des ralentissements toujours sur l'E40 entre Loncin et Léossard vers l'Allemagne. Cette fois-ci, vous perdez 45 minutes. Courage, évidemment. Et puis dans le sens inverse, vous perdez 20 minutes sur la 602 entre Saint-Laurent et Val-Benoît vers l'Aveu. Vous perdez 10 minutes. 10 minutes supplémentaires aussi sur le 19 entre Nivelles Nord et Nivelles Sud. Un accident sur l'E40 à Ternat en direction de Gand. Vous perdez 10 minutes. Et puis sur le ring de Bruxelles, 10 minutes supplémentaires aussi entre Strombeek Beaver et Jet.
7: Soyez patients et prudents. Voici Charlotte Cardin tout de suite avec The Way We Touch.

0: Rapper City et Stardust arrivent dans un instant.
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3: Et cette semaine, on vous offre un bon de 150 euros de shopping. 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
0: Et pour jouer avec nous aujourd'hui, on accueille Nathan de Bruxelles. Salut Nathan.
3: Salut Nathan.
4: Salut.
0: Sois le bienvenu sur Tipeee, tu vas bien?
4: Oui, bien et vous?
3: Bon, ça va.
0: Très très bien. Et pour jouer contre toi, Alessia de Nivelles. Salut Alessia.
3: Hello.
5: Bonjour.
0: Toi aussi, ça va?
5: Oui, super, merci.
0: Eh bien, magnifique. Écoutez bien, Nathan et Sarah. Nathan et Alessia, pardon. Je viens de recevoir un mail d'une Sarah, c'est pour ça. On vous explique les règles de ce petit jeu.
3: Alors, rien de bien compliqué, ça va être un petit quiz de culture pop, cinéma, musique, etc. Celui ou celle qui a le plus de points gagne le cadeau.
0: Et pour donner votre réponse, il faut crier votre prénom. Ce sera votre buzzer. Est-ce que c'est OK pour vous deux?
4: C'est OK pour moi.
0: Magnifique. Voici la première question. Quel groupe britannique a sorti le titre Viva la Vida, Yellow et Paradise? Alessia.
5: Coldplay.
0: Coldplay est une bonne réponse.
3: Bravo. Alors, quelle série met en scène un groupe d'adolescents confrontés à des phénomènes surnaturels à Hawkins?
5: Alessia. Stranger Things.
3: Mm-hmm, c'est une bonne réponse.
0: Alors, je ne veux pas te mettre la pression, Nathan, mais si elle fait encore une bonne réponse, ce sera directement gagné pour Alessia.
4: Oui.
3: Concentration oui. maximale.
0: Allez, question suivante. Quel jeu vidéo met en scène des courses de karting avec des personnages? Nathan était un tout petit peu avant.
4: Mario Kart.
0: C'est une bonne réponse.
3: Bonne réponse.
0: 2-1.
3: Alors, quel acteur joue le personnage de Ken dans le film Barbie sorti en 2023?
5: Alessia. Ryan Gosling.
0: T'es sûr?
5: Oui.
0: T'es sûr à combien de pourcents?
5: Je pense
3: 99,9. Ben 99,9. Je crois que c'est tout ce qu'il nous fallait.
0: C'est gagné.
3: Bravo.
0: Félicitations, Alessia.
3: Félicitations.
0: Bravo à toi.
3: Tu repars avec ton bon de 150 euros de shopping au Shopping Nivelles.
0: Ça fait toujours plaisir.
5: Cool, ouais.
0: T'as des trucs à acheter en ce moment?
5: Oui, pour la rentrée des enfants. Donc ça fait toujours plaisir.
0: Voilà.
5: À côté, donc c'est trop bien.
0: Ah bah bravo à toi. T'habites à... Ah bah oui, en plus tu viens de Nivelles, mais ça tombe super bien. Incroyable. Oui. Eh ben écoute, tu vas pouvoir passer au shopping près de chez toi pour dépenser 150 euros sur les frais de Tipeee. Voilà, ouais. Félicitations.
3: Nathan, tu reviens quand tu veux évidemment, peut-être demain, après-demain pour tenter ta chance hein, quand tu veux sur Tipeee.
4: Bah oui, j'y manquerai pas. Merci beaucoup en tout cas.
0: Salut à vous deux, passez une belle après-midi. Et puis dans un instant, Temper City arrive dans la suite de la playlist Self-Aware et juste avant, Stardust Music Sounds Better With You.

0: Vous devez rester sur Tipeee et c'est pas nous qui le disons.
1: Ils sont deux à le dire, Kid Laroi et Justin Bieber.
0: Avec Stay, ce sera avant 18h sur Tipeee.
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0: Elena, mauvais garçon à l'instant sur Typique. Et à 18h, c'est l'heure de faire un tour du côté des routes. Il y a toujours ces ralentissements sur le 40 entre Longsin et les Haussards vers l'Allemagne. Vous perdez 30 minutes et dans l'autre sens, vous perdez 20 minutes. Et puis, ça coince avec un accident à Ternat sur le 40. Vers Gand, vous perdez 25 minutes. Et sur le ring de Bruxelles, 10 petites minutes de perdu de Strombeek Bever à Jette. Soyez patients et prudents.
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0: Comment ça se passe dans le ciel?
4: Eh bien, ce sera assez serein pour ce soir et cette nuit. Alors, un ciel qui sera de plus en plus nuageux, oui. Mais par contre, les températures, bon, bah voilà, si vous allez vous promener, vous mettez quand même un petit peu une petite veste parce qu'elles sont pas chaudes. Hein. On attend de 11 à 17 degrés, 17 degrés sur Bruxelles et de 11 à 13 degrés sur le sud du pays.
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0: Il est 18h01.

0: Bonsoir tout le monde, il est 18h02, on est en direct sur Tipeee, on espère que vous avez passé une belle journée. Moi c'est Samy, avec moi il y a Vanessa.
1: Hello tout le monde.
0: On rappelle que Lou est souffrante. Pour ceux qui écoutaient l'émission hier, vous l'avez entendu, la dernière heure était fastidieuse. Elle était là, elle se recroquevillait.
1: Oh là là.

0: c'est la science qui le dit.
1: Et on le fera aussi tout à l'heure. Si vous voulez envoyer vos good vibes, ça se passe au 0471 200 300. T'as déjà une idée, toi, de Good Vibes sans la révéler?
0: Ben, je réfléchis, parce que c'est vrai qu'on m'a demandé de travailler avec toi.
1: Ah ben, allez, il te reste 40 minutes pour réfléchir. Voici No Doubt.

0: La playlist de Tipeee continue dans un instant avec Taylor Swift.
1: Ouais, et puis c'est le rendez-vous du mercredi. On s'en rapproche hein, sur Tipeee, l'instant tech. On fait le point sur les nouveautés technologiques, hein, l'intelligence artificielle, etc. Parfois, c'est difficile à suivre, alors on vous tient au courant de ce qu'il se passe dès qu'il y a un nouveau truc qui se passe. D'ailleurs, on va parler de quoi aujourd'hui ?
0: Aujourd'hui, on va parler d'une annonce qui est en train de faire le buzz, Dyson. Mmh. Oui, vous connaissez les Dyson ?
1: Bah oui, évidemment, les sèche-cheveux, les aspirateurs, etc.
0: Eh bien, ici, ils ont sorti une nouvelle brosse à dents. Okay. Une brosse à dents qui fait tout.
1: Ah bah justement, je voulais m'acheter une brosse à dents électrique.
0: Bah, t'as un peu d'argent, parce que je crois... Bah, je vais pas vous dire le prix maintenant,
1: ouais,
0: mais c'est...
1: En général, Dyson, ça coûte cher.
0: C'est bien cher, bien cher.
1: Je vais peut-être la mettre sur ma liste de Noël si tu me convaincs.
0: Oui.
1: Peut-être que le Père Noël dira que j'ai été sage et que ça mérite.
0: En tout cas, il y a de l'IA, il y a des caméras, il y a plein de trucs. Je vous explique tout ce qu'elle fait, cette fameuse brosse à dents, juste après Taylor Swift.
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0: fermez les yeux. C'est Ed Sheeran qui va nous le dire dans un instant. Eyes closed, sauf si vous êtes sur la route. Hein.
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2: Moi, je le faisais, je croyais que t'allais m'offrir un cadeau. Partage les yeux fermés. En tout cas, pas de cadeau. Mais l'instant tech, ça y est, c'est le rendez-vous du mercredi. On va parler de toutes les nouveautés technologiques, intelligence artificielle. Et aujourd'hui, tu nous parles même d'une brosse à dents, Samy.
0: Peut-être que c'est ça le cadeau que je vais te faire.
2: Oh, c'est vrai?
0: Pourquoi? Il y a un message à faire passer.
2: Je fais de la gueule, merci.
0: Non, mais par contre, tu vas voir le prix, on en reparle dans un instant. Ah. Et si votre prochaine brosse à dents vous disait exactement où vous avez mal brossé et qu'elle allait même nettoyer entre vos dents à votre place?
2: Ah ouais, carrément. Et,
0: alors, Dyson vient de lancer la Camera Jet. C'était hier ou avant-hier. Camera Jet, c'est une brosse à dents ultra connectée, équipée d'une caméra, d'intelligence artificielle et même d'un système de jet de bain de bouche automatique.
2: Ok, d'accord.
0: En gros, il y a une caméra qui analyse 28 images par seconde. C'est plus rapide, c'est plus d'images par seconde qu'un film ou qu'une vidéo normale qu'on regarde, pour repérer les espaces entre vos dents. Dès qu'elle détecte un espace entre vos dents, elle déclenche automatiquement un petit jet de bain de bouche et en moins de 100 millisecondes, c'est directement au bon endroit.
2: Mais t'as les dents ultra blanches avec ça?
0: Ah bah sans doute. Alors Dyson a aussi développé une tête de brossage spéciale avec un jet plus large et moins puissant que celui des hydropulseurs classiques pour être plus doux avec les gencives et les mailles. Et évidemment, tout ça se connecte avec l'application qui va avec. Vous pouvez voir votre brossage en direct, recevoir des conseils personnalisés et même savoir quand votre brossette doit être remplacée grâce à une puce intégrée. Alors, ils ont expliqué qu'ils ont consacré 6 ans de recherche et développement à cette brosse avec 661 ingénieurs, 38 brevets déposés. Et tout ce petit attirail a un prix, évidemment.
2: Ouais, roulement de tambour.
0: 479 euros avec la brosse, la station de charge, l'étui de voyage, du dentifrice qui est fourni avec et le bain de bouche.
2: Je rêve en début de séquence, je t'ai dit que t'allais me faire un cadeau et tu m'as dit que ce sera peut-être ton prochain cadeau.
0: Non.
2: J'ai retenu.
0: Ce serait une brosse à dents mécanique à 15 euros.
2: Super, voilà. C'est tout ce que je vaux, merci.
0: Donc on était déjà habitués avec les aspirateurs et les sèche-cheveux de Dyson qui étaient déjà hors de prix. Eh bien, il s'attaque maintenant à votre sourire. Est-ce que vous seriez capable de dépenser 479 euros pour une brosse à dents ultra connectée comme celle-là?
2: Honnêtement, je crois pas. Après, je me fais une réflexion. Tu mets, ok, presque 500 balles dans une brosse à dents, d'accord. Mais elle est tellement magique, entre guillemets, cette brosse à dents. En fait, est-ce que tu récupères pas sur les frais de dentiste? Parce que tu vas moins souvent chez le dentiste, non? Je sais pas.
0: C'est une réflexion intéressante.
2: C'est vrai, non?
0: En tout cas, quand je vois qu'il y a des gens qui mettent des 1000 euros dans un sèche-cheveux.
2: Oui.
0: Bah ici, c'est quand même aussi quelque chose que tu utilises une fois, deux fois par jour. Donc finalement, pourquoi pas? Après, il faut les avoir.
2: Oui.
0: Ça, c'est une autre histoire. Est-ce que vous achèteriez, vous, une brosse à dents à 479 euros? Allez-y sur le WhatsApp.
2: 0471 200 300, c'est gratuit.
0: Et on lit vos messages tout à l'heure. Voici Ed Sheeran. 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

0: Bon, Gracie Abrams a dit que c'était l'heure de l'apéro.
1: Tu dis ça parce que t'as envie de prendre un petit apéro?
0: Non, parce que son titre s'appelle le mini-bar.
1: Bah peut-être que c'est ce que vous êtes en train de faire, de prendre l'apéro là tout de suite. Elle arrive dans un instant.
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10: Il est 18h30, comment ça se passe sur les routes?
11: Il y a des ralentissements sur le 40 entre Longsaint et les Haussards. Vers l'Allemagne, vous perdez 20 minutes, 10 minutes supplémentaires dans l'autre sens. Un accident à Oullart sur le 411, vous perdez 10 minutes. Et puis un accident sur le ring de Bruxelles. Alors c'est à hauteur de Strombeek-Wever, pardon, en direction de l'A12 sur la bande de gauche. Donc soyez prudents, pour le reste, ça roule.
10: Youssoupha arrive avec Aya dans un instant, ce sera On se connaît. Et juste avant, c'est Gracie Abrams. 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

0: vous dire que Vanessa nous a tapé un karaoké. Heureusement que les micros étaient éteints.
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4: Mais c'est ma chanson, je vous le dis.
0: Est-ce que c'est ta chanson préférée?
4: Une de mes chansons, ouais. Ouais, franchement, là, c'est ma chanson karaoké.
0: Ouais, c'est vrai qu'on aime bien. Moi, j'aime bien.
4: Et ça fait toujours plaisir. Il y a peut-être d'autres choses qui vous ont fait plaisir aujourd'hui. Parce que selon une étude, être reconnaissant au quotidien permettrait de vivre plus vieux. Et ben, on va faire en sorte que vous viviez plus longtemps.
0: Tout à fait. Et tous les jours, quasi tous les jours, à cette heure-ci, on fait l'exercice ensemble. Envoyez-nous un élément positif de votre journée. Même si vous avez une journée nulle, votre patron vous a saoulé, votre facteur s'est trompé d'adresse, votre sœur vous a piqué votre mascara.
4: Oh là là là là, c'est voilà. Toujours la sœur qui fait ça.
0: Voilà. Donc on se remémore un élément positif de la journée, c'est bon pour la santé mentale, c'est la science qui le dit. Et ça se passe sur le WhatsApp d'ailleurs.
4: 0471 200 300, allez-y. Vous nous envoyez tous vos messages en faisant ça. Vous vous rendez service en fait.
0: C'est quoi toi ta good vibe du jour?
4: Ma good vibe du jour, alors j'en avais une de base.
0: Là, il y en a une autre du coup.
4: Il y en a une autre, parce que de base, j'allais dire, tu m'as complimenté sur ma tenue.
0: Ah oui.
4: Et j'avoue que ça m'a fait plaisir, parce que je savais pas trop quoi mettre ce matin.
0: Mais j'adore cette. Mais je l'ai jamais vu ce haut là.
4: T'as
0: déjà vu?
4: Je l'ai
0: depuis
4: longtemps.
0: Ça vous sied.
4: Merci beaucoup. Mais là, ma vraie good vibe, c'est Youssoupha, on se connaît quoi. Enfin, franchement, ouais. Vous auriez dû me voir.
0: Moi, c'est ma bad vibe du jour. J'ai bouché mes oreilles.
4: C'est pas gentil. C'est quoi ta good vibe à toi?
0: Alors, ma good vibe du jour, alors je dirais que j'ai fait une surprise à un collègue qui travaille à la RTBF. Mm-hmm. Je lui ai fait une vidéo.
4: Ouais.
0: Pour son anniversaire.
4: Oh, chouette.
0: Qui reprend le complot. C'est un format qu'il y avait sur Canal+. Je sais pas si vous connaissez. C'était des séries de vidéos où il faisait des faux complots.
4: Mais oui.
0: Du genre, est-ce que les Schtroumpfs sont en fait une création du Parti communiste, nanana. Il trouvait plein de faux indices. Et du coup, là, j'ai trouvé, grâce à l'intelligence artificielle, des faux indices pour dire que c'était un agent de la CIA. Enfin, bref. Très très chouette à faire, j'ai fait un montage, je me suis régalé. Vraiment,
4: il était
0: incroyable.
4: Vraiment content ou il t'a menti pour te faire
0: Non, mais ça part d'un délire, hein, évidemment, ouais. J'ai pas fait de but en blanc, mais oui, il était très content.
4: Mais la vidéo est très chouette, honnêtement,
0: merci,
4: tu l'as montré, j'aime beaucoup.
0: Si vous voulez la voir, n'hésitez pas, hein, je l'envoie pour 1 euro s'il vous plaît. 1 euro, n'hésitez pas, ça sera ma good vibe du jour aussi. Et vous, quelle est votre good vibe du jour? Allez-y sur le WhatsApp, on lit vos messages dans un instant.
4: 0471 200 300, c'est totalement gratuit, allez-y.
0: Côté son, Ravine Lainé dans un instant, juste avant c'est Thomas Hamilton avec Why Do You.

0: Tovelo arrive dans la suite avec Stromae.
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4: Et vu qu'être reconnaissant au quotidien permettrait de vivre plus longtemps, on fait l'exercice tous ensemble. On vous demande quel a été le moment positif de votre journée.
0: Et on va lire vos messages qui sont arrivés sur le WhatsApp 0471 200 300. Olivier nous dit: un livreur qui accepte de revenir en fin de tournée pour me déposer mes colis car je n'étais pas là au moment où il passait. Du coup, j'ai reçu mes nouveaux meubles et je vais pouvoir monter tout ça ce soir.
4: Ça, c'est très cool.
0: Ça, c'est une vraie good vibe.
4: Ouais, pour le coup, ouais.
0: On sait l'excitation que c'est d'avoir des nouveaux trucs et de pouvoir les monter.
4: Et surtout que le livreur repasse quand t'es pas là.
0: Ah oui, ça, c'est sûr.
4: Du coup, quand t'es là, parce que t'étais pas là, bref, vous avez compris. Anaïs qui nous dit: moi, ma good vibe, c'est d'avoir passé tout l'après-midi avec ma grand-mère et d'avoir encore la chance de la voir. Elle a 86 ans. Bah, ça, j'avoue que c'est une belle good vibe aussi.
0: Et attends, il dit à la fin. Je la surnomme Moumoun.
4: Ah oui, j'avais pas vu. C'est un jeu de son nom.
0: Qu'est-ce qu'il y a d'autre? Audrey qui nous dit: ma good vibe du jour, c'est que je viens de réserver mes vacances pour les îles Canaries pour mai 2027. Incroyable.
4: Mais ça, c'est fou, j'ai un même voyage aux îles Canaries en mai 2027. Je suis dans ta valise, je crois, Audrey.
0: Ah, t'es avec Audrey. Bah écoute, moi aussi.
4: J'avais pas, toi
0: moi aussi.
4: C'est la grande valise, on rentre tous les deux, t'inquiète.
0: Voilà. Qu'est-ce qu'on a d'autre? Florian qui nous dit: ma good vibe du jour, c'est d'avoir marcher une heure. J'ai failli être en retard pour prendre le bus pour rentrer. Bah, écoute, marcher une heure par jour, c'est très très bien.
4: Ouais, c'est un défi qu'on s'est donné avec Samy, de marcher tous les jours une heure. Voilà. Pour l'instant, c'est un défi.
0: Ça reste à faire. Hein. Bah, écoute, on verra. On s'est vraiment dit ça en plus.
4: Le pire, c'est que tous les premiers lundis, enfin tous les lundis de chaque semaine, on se dit: allez, cette semaine, on s'y met vraiment.
0: Ouais. Bah, du coup, ce sera pour la semaine prochaine. Tovelo, Stromae dans un instant.
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4: Il est 18h58, c'est peut-être l'heure à laquelle vous êtes sur les routes. Comment ça se passe d'ailleurs, Samy?
0: Alors, pas grand-chose à signaler. Il y a un accident à Oullart sur le 411 qui vous fait perdre 10 minutes. Et aussi des ralentissements sur l'E40 entre Loncin et Léossard vers l'Allemagne. Vous perdez 15 minutes, soyez patient et prudent. Et si vous voulez signaler quelque chose, ça se passe au 0800 48 400. Bien, dans un instant, vous le savez, c'est la rentrée. Soit cette semaine pour vous, soit la semaine dernière. Nous, c'était la semaine dernière. Qui dit rentrée, dit travail. Qui dit taf, te dit les thunes. Qui dit argent, dit dépenses.
4: Et ça
0: qui dit crédit, dit créance. Qui dit rentrée, dit nouveau rendez-vous. Puisque le soir, c'est une émission que vous n'avez pas l'habitude d'entendre le soir.
4: Hein. Oui, vous allez retrouver Typique à l'ancienne d'ici une poignée de secondes. Typique à l'ancienne que vous retrouvez de 19h à 20h tous les jours de la semaine. Ça se passe avec Cédric Jean. Et vous savez ce qui est très chouette avec Typique à l'ancienne?
0: Dis-nous.
4: C'est que c'est le meilleur des années 90 et 2000. Et vous savez ce qui est très chouette avec le meilleur des années 90 et 2000?
0: Dis-nous.
4: C'est un moment karaoké. Là, vous allez pouvoir chanter à plein poumon. Que vous soyez dans la voiture, que vous soyez encore au boulot parce que la journée se termine très tard, ou bien à la maison. Ça y est, c'est le moment. C'est pour vous. Vous allez vous faire plaisir.
0: Et Cédric Jean est en train de s'installer. Il arrive dans quelques instants. Et si vous voulez lui envoyer des messages, n'hésitez pas. Racontez votre soirée. Lui demandez un petit Diams, un petit Lady Gaga Poker Face, petit Black Eyed Peas Boom Boom Pow.
4: Vous savez quoi? Ça se passe sur le WhatsApp de Typique, 0471 200 300.
0: On vous souhaite une très très bonne soirée et on se dit à demain. Bisous tout le monde.
4: Bonne soirée sur Typique.
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2: Bonne fin de journée, bon début de soirée. Merci d'être au rendez-vous de typique à l'ancienne. Comme tous les soirs, on va se régaler pendant une heure avec quelques-uns des plus beaux souvenirs musicaux de la radio. Des tubes des années 90, des années 2000 que personne ou presque n'a oublié. Bienvenue à vous, Britney Spears tout de suite. Voici I'm a Slave for You sur typique.

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1: C'est Typique à l'ancienne, les plus gros hits des années 90 et 2000 au programme. On va continuer avec Vita. Elle prépare son grand retour en ce moment. Un retour qu'elle fera aux côtés de son partenaire de toujours, j'ai envie de dire, Slimane. Il serait en train de bosser en studio sur la suite de leur album Versus, sorti en 2019 et qui avait connu un immense succès. Vita, on continue avec elle. Sur Typique, voici à Fleur de Toi.

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1: Merci d'être avec nous dans ce nouveau typique à l'ancienne. On continue de faire ensemble le plein de souvenirs. Dans la suite, retour en 1996 avec un extrait de l'album de Score des Fugees. Un album à pépite hein, qui contient les tubes Ready or Not, Fugila, la reprise de No Woman No Cry et bien sûr ce petit banger emprunté notamment à Roberta Flack. Voici Killing Me Softly sur Typique. 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
1: Bon début de soirée dans Typique à l'ancienne, les meilleurs sons des années 90 et 2000 au programme jusqu'à 20h et un petit air de piano qui fait du bien dans la suite. Vanessa Carlton arrive avec son tube Thousand Miles.
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1: Vous écoutez Typique à l'ancienne, merci d'être avec nous. Il y en aura pour tous les goûts dans la suite de la Good Music. Le fameux Lady du non moins célèbre Mojo. Vanessa Paradis, on l'écoutera également avec la plage titre de son album Divine Idyll, sorti en 2007. On continue tout de suite avec la canadienne Faith. Voici 1, 2, 3, 4 sur Typique.

0: avant, on avait le club Dorothée, mais il fallait attendre le soir pour en profiter.
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1: Bonsoir ou rebonsoir, merci d'être avec nous dans le meilleur de Typique. Comme tous les jours, jusqu'à 22h, on va s'offrir un petit digest, un petit best-of des meilleurs moments passés en Typique, en compagnie de nos animateurs préférés. On écoutera aussi un de nos podcasts ce soir, Pourquoi c'est drôle d'humour, de Pierre Chaurette, et plus précisément l'épisode consacré à Guillaume Meurice. On se fera du bien aussi avec pas mal de goût de musique. Huggle, dans la suite, voici Moving to the Sun.

0: Bon début de soirée sur Tipeee. On va continuer en musique avec Kygo et Save My Love. Avant ça, on remonte le temps en réécoutant un petit bout du réveil de Tipeee de ce matin avec Gaëtan, Audrey et Stan.
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0: Stan qui nous a parlé aujourd'hui de la sortie du film Une année italienne, mais également de deux festivals, la Mostra de Venise et le Brief à Bruxelles. Salut Stan!
2: Ça va, vous allez bien?
0: Ça va très très bien.
3: Moi ça va toujours le mercredi. C'est le jour des sorties. Et d'ailleurs, cette semaine est un peu spéciale. Les sorties, il n'y en a pas beaucoup, mais il y a quand même de la place pour un coup de cœur. C'est un film qui s'appelle Une année italienne. Alors, est-ce que vous aimez les films qui se passent dans des collèges, les dernières
0: années? Ouais, j'adore ça.
2: Ah ouais, c'est un peu à la mode en plus.
3: Eh ben voilà, ici, c'est la version un peu plus. C'est-à-dire que c'est pas neuneux, c'est mignon. Et on aime bien ça. C'est l'histoire de Fred, c'est une jeune Suédoise qui arrive dans les années 2000 dans une école en Italie avec quasi exclusivement des mecs. Et donc, machisme ambiant, elle va se faire railler un peu.

0: Mais dans la classe, il y a trois mecs un peu moins lourds que les autres. Elle va intégrer leur bande d'amis. Elle va vraiment se lier d'amitié avec eux, faire devenir un peu un des mecs de la bande en quelque sorte. Sauf que l'amour, bien sûr, va s'inviter à un moment et on va voir comment ça se retourne peut-être sur elle parce que justement, c'est une jeune fille et que à cet âge-là, eh bien,
1: c'est un film un peu comme
0: garçon-fille sont compliqués.
1: Okay. C'est un film un peu comme La Boum, ce genre de.
0: C'est
1: de
0: La Boum, mais en Vespa et avec un peu moins de vannes lourdes et un peu plus de sérieux. Moi, c'est un film qui m'a vraiment serré le cœur. Après, j'aime bien moi les teen movies, ça marche très très bien sur moi. C'est peut-être pas le film le plus original que vous verrez de l'année, mais c'est certainement un des plus chaleureux.
2: C'est un film qui fait du bien, quoi.
0: Qui fait du bien, surtout que ça se passe dans les années 2000, mais il y a quand même cette perspective un peu 2026 où on va regarder en fait l'injustice que les filles peuvent ressentir à cette époque-là quand elles se glissent dans une bande de potes et qu'elles veulent juste être considérées comme une amie. Et bien voilà, ça vient parfois avec un différentiel et ce film en parle très très bien.
1: Ça s'appelle Une année italienne, notez-le bien. En attendant, c'est la Mostra de Venise, on l'a dit, ça ouvre aujourd'hui.
0: Ça ouvre rêver, aujourd'hui complètement parce que c'est parmi les grands festivals, c'est le plus glam. Il y a Cannes, il y a Berlin, il y a Venise.
2: Déjà rien que le cadre et puis les tenues. Quand
1: grave.
2: Ils arrivent en, comment on dit les petits bateaux
0: En vaporetto.
2: En vaporetto. Oh, c'est oui, classe, c'est chic.
0: Alors qui va arriver en vaporetto aujourd'hui à Venise? Eh bien le film d'ouverture c'est Ink de Danny Boyle, c'est un film qui revient sur l'histoire de Rupert Murdoch, donc ce grand mania des médias qui est encore vivant. Et encore très très influent. Il y a aussi des gens comme Penélope Cruz et Javier Bardem qui viennent présenter un film qu'ils ont tourné ensemble, The Bunker.
1: Ça va être classe sur le tapis rouge.
0: C'est clair. Un autre qu'on attend bien, c'est Robert Pattinson avec le film Primetime sur un journaliste qui, aux États-Unis dans les années 2010, a créé une émission de télé-réalité hyper chelou où il traquait des prédateurs sexuels et avec des caméras cachées.
1: Ça va être bien ça.
0: Voilà, les arrêter. Oh. En plus, Pattinson, on sait qu'il se donne à fond dans ses rôles, donc c'est très prometteur. George Clooney va recevoir un Lion d'honneur, Susan Sarandon, John Malkovich, Louis Garrel, Orlando Bloom, plein de gens sont attendus sur le tapis rouge donc de ce festival qui sert de tremplin vers les Oscars.
1: Et en parallèle, il y a un autre festival.
0: Oui, parce que en Belgique, nous aussi, on a des festivals.
2: On n'a peut-être pas les Vaporetto, mais...
0: c'est ça, on a des frites. Nous, avec des bonnes frites. Donc du 4 septembre au 12 septembre se tient le Brief, c'est un festival beaucoup plus orienté vers le public, donc allez voir la programmation, ça vaut la peine. Le Brussels International Film Festival. Moi, il y a trois films qui ont attiré mon attention. Le premier, c'est un film belge qui s'appelle Notre Salut, qui a gagné le prix du scénario à Cannes en mai dernier. Et c'est l'histoire d'un type qui arrive à Vichy en 1940, au début de la collaboration, qui va essayer de se faire une place dans l'administration pétainiste. Avec pour nous, spectateurs, une question, est-ce que ce type n'a aucune conscience de ce qu'il est en train de faire?
1: Oui, c'est ça.
0: Ou est-ce qu'il est cynique et a très bien compris et voulait juste se faire une petite place? Donc c'est vraiment un film très malaisant, mais magnifique, vraiment que je recommande à tout le monde. Deux autres films qui ont attiré mon attention, c'est le film... D'abord, Garance avec Adèle Exarchopoulos, que tout le monde aime. Ouais.
1: Ah oui, apparemment, c'est terrible ce film.
0: C'est génial. C'est un film qui va suivre le parcours d'une actrice qui est alcoolique et qui, au début, se rend pas trop compte que ça prend toutes les parts de sa vie, mais en fait, qui va se rendre compte que, eh bien, elle s'accommode à son addiction.
2: C'est sympa parce que c'est pas souvent abordé comme thème, je trouve, dans le cinéma.
0: Pas souvent, et surtout pas souvent de cette façon. C'est-à-dire qu'on s'attend à ce que ce soit plombant. Pas du tout. C'est un film solaire sur une nana résiliente qui a vraiment un combat très très difficile devant elle, mais qui va le faire, ce combat. Et puis Adèle Exarchopoulos, on sait.
1: Ouais, elle est incroyable.
2: Elle est forte, hein,
1: incroyable.
0: Dernier film à aller voir au Brief, c'est le premier film de Eddie De Preto. Ça s'appelle Vigilante. C'est un film belge sur ces justiciers du net qui se proposent en fait de traquer des prédateurs sexuels sur mineurs, se font passer pour des mineurs et puis après les exposent publiquement sur le net.
1: Donc, ouais, c'est Eddie très à la mode, notamment sur TikTok en ce moment, ça.
0: Voilà, ce sont des nouveaux justiciers et ce phénomène, justement, est discuté dans ce film Vigilante avec Eddie De Preto, à voir également au Brief.
1: Waouh! Eh ben, on a une belle série de films là que tu nous as proposé, c'est parfait. Merci, merci Stan.
0: Avec plaisir.
1: Salut. À très vite sur Tipeee. La semaine prochaine, c'est Cathy qui revient.
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0: pique jusqu'à 22h. Summer arrive dans la suite de la Good Music. Avant de l'écouter, on va s'offrir tout de suite un nouvel extrait du réveil de Typique de ce mercredi. On est habitué à ce que les acteurs de nos films préférés soient doublés en français. Mais saviez-vous que d'un pays à l'autre, le doublage peut rapidement prendre une autre tournure ?
1: Bon, en attendant, on va parler films. Oui, parce qu'on ne regarde pas les films de la même façon en fonction du pays dans lequel on les regarde, surtout au niveau du doublage et au niveau des voix.
2: Bah merci, c'est surtout toi qui m'as appris ça, parce qu'il faut savoir que monsieur a des origines polonaises.
1: Ouais, avec Martine, notre assistante.
2: En plus, je suis entourée de Polonais, moi, ici. Je suis encerclée. Ah ouais. Et il faut savoir qu'en Pologne, à la télévision, tous les personnages d'un film sont doublés par une seule et même personne. Tu m'as appris ça.
1: Ouais, c'est vrai.
2: C'est une personne qui fait tout. C'est un homme, c'est une voix grave. Il
1: n'y a pas de budget.
2: Non, bah je sais pas. Oui, mais enfin, en tout cas, le gars, il fait tout. Il lit tous les rôles, absolument. Les hommes, les femmes, les enfants, c'est lui qui fait la voix, mais sans jouer et sans émotion. Donc imaginez-vous, vous voyez le film, t'entends la voix encore un peu des acteurs en fond, et lui par-dessus parle. Voilà, écoutez ce que ça donne.
3: I spalą ci dom. Sama babcia to zrobi. Pożałujesz, że się urodziłeś. Zobaczysz.
2: C'est pas très vendeur, quoi.
1: Alors non, moi,
2: c'est pas rejouer comme un acteur.
1: Moi, c'est ce que je déteste le plus quand je regarde des films en Pologne, surtout à la télévision, parce que ça se fait principalement à la télévision. Au cinéma, on a les sous-titres, effectivement, avec les voix originales.
2: Ouais, ça s'appelle le lector.
1: Le lector.
2: Ça porte
1: lector.
2: Un nom, et en fait, ça vient des années 60. Et de base, ça devait être un peu provisoire, sauf que 60 ans plus tard, c'est toujours là. Et il faut savoir que les Polonais sont attachés à cette voix off, on va dire.
1: Mais complètement.
2: Et il n'y a pas que là qui font ça, il y a plein de pays aussi qui ont un peu inventé leur propre système, on va dire.
1: Il y a les Pays-Bas, le Portugal, la Suède, la Flandre qui ne doublent quasi rien, tout est sous-titré. L'Italie, l'Espagne et l'Allemagne, à l'inverse, doublent absolument tout avec une industrie du cinéma énorme. Moi, je voudrais quand même entendre un film en allemand. En allemand. Ça doit avoir une... Je veux dire, quand tu écoutes Brad Pitt en allemand, je suis certain qu'il doit avoir un autre sex appeal.
2: Et pour nous, ça doit être assez marrant. Mais moi, ce qui me fait rire surtout, c'est le Québec.
1: Ouais.
2: Les Canadiens, le doublage du Canada, ça, il faut regarder un film en doublage. Ça,
1: oui, parce qu'en plus, ils utilisent leur propre vocabulaire, le vocabulaire très spécifique qui est le français du Québec.
2: Ouais.
1: Et franchement...
2: C'est pas le même français que nous.
1: Tabernacle, quand t'entends Brad Pitt parler comme ça, ça donne autre chose aussi. En tout cas, en fonction des pays, ça change un tout petit peu. Chaque pays, sa tradition, sa culture.
2: Est-ce que tu regardes, toi, des films dans une langue originale? Tu fais ça ou pas? Tu sais, les séries, les gens qui aiment bien regarder en anglais parce que c'est pas, tu vois?
1: Alors, j'essaye, mais moi, c'est pas parce que j'aime bien les voix, parce qu'en fait, je trouve qu'en Belgique, on est tellement habitué à entendre les voix francophones, mais j'essaye d'écouter en anglais pour juste améliorer mon anglais. D'ailleurs, tu devrais faire pareil.
2: Non, moi j'ai abandonné, je comprends rien. Par contre, on parlait série sur le WhatsApp. Elise, elle dit moi je regarde Gilmore Girls, j'ai vu une dizaine de fois la même série, elle se l'est refaite plusieurs fois, en original aussi. Pietro qui dit Prison Break, parce que j'aime bien, j'adore, je me suis refait les 5 saisons.
1: Prison Break, j'ai trouvé ça trop long.
2: Ouais, mais c'est sympa, non?
1: Et trop puis, tiré par les cheveux.
2: Coralie qui dit les frères Scott, c'est la base, mais alors aussi en anglais, parce que c'est pas la même, il n'y a pas toujours la même.
1: J'ai jamais fait ça, les frères Scott en anglais.
2: Bah, il paraît que c'est très bien.
1: Hartley Curaviv, tu te souviens?
2: Ouais, mais ça revient en plus, je crois.
1: Ah ouais?
2: Ouais, ça revient un peu à la télé là. Ouais.
1: Oh, moi j'étais amoureux de Jodie quand j'étais petit.
2: Ah, tu m'étonnes.
1: Ah, j'adorais cette série.
2: M'étonne pas de toi.
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0: Bon début de soirée avec nous. On va continuer avec plein de good music. Albert Kay, on va l'écouter avec World Again. Avant ça, Ted McRae débarque sur Tipeee avec son single Tit for Tat.
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0: C'est le meilleur de Typique jusqu'à 22h, l'occasion de réécouter les highlights de la journée en radio. Chaque jour, un humoriste débarque le matin dans le réveil de Typique. Aujourd'hui, c'était au tour de Florent Leçon.
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0: Entre amour à sens unique et chantage aux croquettes, Florent nous a raconté ce que c'est vraiment de vivre sous le même toit qu'un chat.
2: Ah bah quand même, comme tout grand poète, il faut racler la gorge avant de déclamer le poème.
3: Oui,
2: ça va Flo ?
3: Ça va et vous les copains ?
0: Ouais, ça va super bien.
3: Bah, j'aime mon chat de tout mon cœur, mais je doute parfois de la réciprocité de la chose. Dès que je m'en approche pour lui faire un câlin, il se transforme en cette fonctionnaire désabusée au guichet de la commune. Monsieur, restez derrière la ligne rouge, s'il vous plaît, je vous ai pas encore appelé. Qu'est-ce qu'ils ont tous aujourd'hui? Il faut respecter les marques au sol, hein, monsieur, sinon on s'en sort plus. Les chats ont des principes, des obsessions, un code d'honneur. Et s'il y a une chose que le mien n'acceptera jamais, c'est le concept de porte fermée. Allez comprendre. Comme ta mère, quand à 16 ans, tu invitais ta petite copine à passer l'après-midi dans ta chambre, la porte doit rester ouverte. J'ai besoin de savoir ce que vous y faites. Alors tu entends le chat hurler à la mort et crier à la trahison. La porte n'est plus une porte, mais le mur des lamentations. Et quand tu lui ouvres enfin, après de bonnes heures et les yeux rougis de sommeil, il te regarde immobile et fait « Non, plus envie. » 10 minutes plus tard, tu crois entendre du vomi au bout du couloir, sans savoir si tu vas le découvrir avec les yeux ou avec les pieds.
0: Ouais.
3: Alors tu y vas à tâtons en priant pour que le tapis soit épargné. Les chats font preuve d'un dédain magnifique. Quand tu les appelles par leur nom, les chats savent très bien que tu t'adresses à eux. Mais avant de venir, ils attendent de voir si c'est avantageux. Alors, je l'avoue, pour l'amener chez le vétérinaire, j'ai usé d'une ruse aussi classique que désespérée. J'ai secoué le paquet de croquettes pour pouvoir l'attirer. Oui, j'ai usé de sa gourmandise comme d'un traquenard. Et quand il a vu la cage derrière moi, j'ai lu dans ses yeux « Oh le gros bâtard !» Judas, Brutus, Pétain, je n'ai rien dit quand tu m'as fait couper des couilles à 4 ans, j'ai rien dit. Mais là, tu vas trop loin. Tu m'as appâté avec du pâté. Tu m'as apapâté. Notre chat fait 7,5 kg. En le voyant, le vétérinaire nous a dit « Écoutez, là, déontologiquement, on ne peut plus considérer votre chat comme un félin. Je vais devoir l'encoder dans le programme dans la catégorie des bovins. » Là, ma copine reste dans de l'ennui et fait preuve de mauvaise foi. Elle le défend comme le ferait une grand-mère avec son petit-fils en surpoids. Il est pas gros, dit-elle, il est pas gros. Il a les os lourds. Alors voilà que le vétérinaire nous impose de lui faire faire de l'exercice un peu tous les jours. J'ai dit « J'aimerais bien, docteur, mais ce chat ne me respecte pas. » Quand j'essaye de le stimuler avec une petite souris en tissu, ce chat pose sur moi le regard d'un vieux roi fatigué. Observant son pathétique bouffon répéter inlassablement les mêmes tours, il me regarde méprisant, l'air de dire « N'as-tu donc plus d'autres numéros à proposer, troubadour ? Tu m'ennuies terriblement, terriblement, bouffon. » Mais je n'ai pas dit mon dernier mot. Je fais glisser la souris sur le sol, de gauche à droite, de droite à gauche, pour réveiller ses instincts de chasseur. Alors miracle, ses yeux s'éveillent un peu et il redevient tueur. Un coup de patte, et même deux, et voilà que la souris glisse sous l'armoire. Fin du jeu. Alors, me voilà quatre pattes, le bras tendu, en essayant d'attraper son jouet. Pendant que lui me regarde avec cet air sadique du patron qui observe son stagiaire chercher un dossier qu'il a lui-même rangé. Chaque jour me voilà réduit à lui rapporter un jouet, car je sais que lui ne le fera pas. Je suis, je le confesse, devenu le chien de mon chat. Alors, mes amis, pour conclure, je caricature, j'exagère et je m'emporte. Car après tout, l'on ne possède jamais ce que l'on aime, on leur ouvre simplement la porte en espérant qu'ils reviennent.
0: Oh là là.
2: Dédicace à tous les chats ce matin.
3: Dédicace à tous les chats.
0: Bisous les chats.
2: Et bisous Flo, merci.
3: Bisous les copains.
2: C'est un plaisir de t'avoir avec nous chaque semaine, notre poète maudit. Et on peut réécouter en plus tous les poèmes de Flo qui sont dispo sur Revue en podcast. À la semaine prochaine.
3: Bisous, à la semaine prochaine.
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0: Bonne soirée sur Tipeee, on va la poursuivre en écoutant un de nos nombreux podcasts ce soir. Pourquoi c'est drôle l'humour? Une série de podcasts où Pierre Charette reçoit une personnalité dont l'humour est finalement la marque de fabrique. Ce soir, un extrait de l'épisode consacré à Guillaume Meurice.
1: Alors, j'aimerais qu'on se penche sur ton format de chronique, qui est un petit peu singulier. Alors, dans la pratique, bon, déjà, on peut diviser le processus en 5 phases. La recherche d'un sujet, éventuellement déjà d'un axe. La prise de son, c'est-à-dire le micro-trottoir proprement dit. Le déroge de l'enregistrement. L'écriture du billet autour des extraits sélectionnés. Et puis, la performance à la radio. C'est quelle phase qui est la plus critique pour soi, qui te demande le plus d'attention?
2: La première, trouver le bon sujet. Une fois que tu l'as, le bon angle. Avant, quand j'étais en quotidienne, c'était bon, l'actu qui dictait un petit peu ça. Mais ce qui est le plus important, c'est l'angle. C'est-à-dire, ça va amener les questions que tu vas poser après, est-ce que tu vas garder des réponses, et puis l'enrobage, comme tu disais, l'écriture. Ouais, c'est la phase la plus importante, je pense.
1: Généralement, celle qui impressionne le plus les gens, c'est surtout, je pense, le ping-pong verbal du micro-trottoir. C'est généralement là aussi que tout se joue.
2: C'est parce que je fais ça depuis tout petit.
1: Mais justement, comment on fait pour avoir toujours réponse à tout? Est-ce que c'est possible, tu vois, grâce à l'ironie, de pousser n'importe quelle logique jusqu'à l'absurde? Est-ce que tu as des trucs, tu as lu des bouquins de rhétorique?
2: Non, c'est pareil, je le fais comme on disait tout à l'heure, l'écriture, je fais un peu par défaut. Et après, j'ai lu le livre notamment de Clément Viktorovitch, qui est assez brillant, qui s'appelle Le pouvoir de convaincre, je crois. Le titre, ça fait un peu devenir dictateur en 10 leçons, mais il est vachement bien, il décrypte ça, la rhétorique. Ouais.
1: Et ça, tu l'as lu après Téléphonique, parce que c'est récent ce bouquin.
2: Ouais, non, ça vient de l'éducation. Chez mes parents, ça discutait tout le temps, j'avais pas la télé. Les repas de famille étaient très animés, mais toujours très joviaux. On se marrait énormément, mais on s'envoyait des vannes, fallait répondre. Mes parents, ils avaient un commerce, donc pareil, dans le magasin, les clients, ça envoyait des vannes, fallait répondre. Donc j'ai développé ça. Après, c'est pas de la fausse modestie, mais je trouve pas que j'ai énormément de répartie, dans le sens où souvent, quand je réécoute les rushs, je me dis, merde, j'aurais dû répondre ça, mais non, c'était pas comme ça qu'il fallait dire les choses. Et souvent, avec les politiques, quand je vais interroger les députés, je me dis, merde, parce que forcément, eux, ils pratiquent le même sport que moi. Ils sont aguerris. Et souvent, on peut penser que j'ai de la répartie, mais c'est juste que je sais à peu près ce que les gens ils vont répondre sur un sujet, parce que c'est un peu le discours médiatique ambiant. Bon, là, c'est très lié à comment fonctionne un cerveau humain. On va pas rentrer dans les détails de la neuroscience.
1: Oh,
2: mais c'est vrai qu'on est des homo sapiens, donc des mammifères. On a tendance à apprendre par l'imitation. Et on a tendance beaucoup, je dis on, parce que moi aussi je le fais, à répéter des choses quand elles nous vont bien, quand elles rentrent bien dans notre idéologie, celle qu'on a déjà, dans nos a priori.
1: C'est le principe de confirmation.
2: Exactement, un biais de confirmation. Ouais. Donc, j'anticipe assez les réponses. Donc, si j'anticipe les réponses, j'anticipe la relance. Donc, on a l'impression que je vais vite dans ma tête, mais c'est juste que j'ai bossé un peu avant.
1: J'ai réfléchi avant.
2: J'y réfléchis avant. Et souvent, quand c'est vraiment une énorme dinguerie, j'ai pas de répartie du tout. On l'entend, je les garde souvent à l'antenne. Et je cite souvent cet exemple. À Levallois-Perret, j'avais été à la permanence de Balkany et il y avait toute une polémique parce qu'ils avaient un domestique qu'ils appelaient Grinderie, qui était asiatique. Et la nana qui tenait la permanence m'avait dit « Mais non, ça le dérange pas. En plus, c'est un village people. » Au lieu de boat people.
0: 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Manon Lisa dans la suite de la Good Music, on poursuit la soirée avec son morceau Le Petit Pêcheur.
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Bonne soirée avec nous sur Tipeee, on poursuit en musique avec Doechi et son entêtant single Anxiety. Bonne soirée avec nous sur Tipeee, on poursuit en musique avec Doechi et son entêtant single Anxiety.

0: Merci d'être avec nous ce soir dans le meilleur de Typique. On réécoute ensemble quelques bons moments passés avec nos animateurs préférés. Et vous le savez, votre good vibe de l'après-midi, c'est avec Samy et Lou tous les jours entre 15h et 19h.
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0: Samy nous a parlé d'un vol Bruxelles-Istanbul qui a été annulé pour une raison bien particulière.
3: Et puis il y a quelques minutes, Samy, tu nous as donné le début d'une info, c'était à nous de trouver la fin.
4: Et on parlait d'un vol qui a été annulé, un vol au départ de Zaventem pour Istanbul. Qu'est-ce qui s'est passé à votre avis ?
3: Oh ben, je pense que vous avez trouvé, 0471-200-300 sur le WhatsApp, on avait dit que ça concernait le copilote.
4: Le copilote, tout à fait.
3: Je pense que tout le monde l'a. Il y a Hugo, Yannick, Nat, Cédric aussi, qui d'autres, Céd, qui étaient les premiers. Oh, en fait, vous êtes beaucoup plus, j'étais pas descendu jusqu'en bas. Benoît, il y a aussi Russes, etc. Je pourrais pas citer tout le monde qui nous disent que ce copilote était complètement bourré. Eh ben c'est du joli.
4: C'est la bonne réponse. Plus d'une centaine de passagers devaient prendre un vol Turkish Airlines en direction de Istanbul. C'était jeudi dernier, jeudi matin, quand la police de l'aviation a été appelée par la compagnie. Pourquoi le copilote était positif à l'alcool. Les agents lui ont fait passer un alcotest qui a confirmé qu'il était en état d'ébriété. Ils ont prévenu la direction générale de l'aviation, le parquet, et le copilote a reçu une interdiction de voler pendant 24 heures.
3: C'est tout ?
4: C'est tout, oui. Je pensais que ça allait être plus. Enfin, voilà.
3: Okay.
4: Ils ont annulé le vol au lieu...
3: Tu mets quand même la vie de beaucoup de gens en danger,
4: ouais.
3: Non ?
4: ils ont annulé le vol au lieu de le reporter. Donc, voilà.
3: Ils n'ont pas pris le risque.
4: Ils n'ont pas pris le risque. Il y a quand même une centaine de passagers qui étaient cloués au sol. Donc, voilà. Le copilote risque des poursuites pénales et une lourde amende. T'imagines un peu ? T'imagines ? Tu vas prendre un vol, tu te dis le copilote, en fait, il vient de se bourrer la gueule.
3: Je serre déjà les fesses au décollage et à l'atterrissage, mais alors là.
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0: Bonne soirée sur Typique. Kellani et Folded dans la suite de la Good Music. Avant ça, on va réécouter un bon moment passé en compagnie de Samy et Lou dans votre Good Vibe de l'après-midi. À l'occasion des 30 ans de Zendaya hier mardi, Lou nous a raconté quelques anecdotes sur l'actrice.
1: Et vous le savez, le mardi, Lou aime bien aller regarder quelle star fête son anniversaire cette semaine. Et surtout, elle aime bien aller fouiner des petites infos pour en savoir plus.
2: Oui, parce que je suis une fouineuse. Cette semaine, c'est l'anniversaire de Zendaya. Bon, on l'a vu partout, hein, dans Spider-Man, Dune, Euphoria, The Greatest Showman, aussi plein d'autres. Elle fête ses 30 ans aujourd'hui et pour l'occasion, eh bien, j'ai été vous chercher des petites anecdotes sur elle. On va parler de son prénom, d'une particularité physique et de son tout premier date.
1: On commence par son prénom.
2: Parce que Zendaya, c'est très joli, mais qu'est-ce que ça veut dire?
1: Oui.
2: T'as une idée ou pas du tout?
1: Je sais pas, je me suis demandé si c'était un pseudo ou si c'était son vrai nom.
2: Eh ben justement, c'est une invention de ses parents.
1: Ah ben voilà.
2: Mais inspirée d'une vraie langue. En fait, son prénom vient d'un mot Shona, une langue du Zimbabwe, qui voudrait dire rendre grâce. Et son père tenait à lui donner vraiment un prénom unique. Du coup, il a rajouté le préfixe Zen. Et ça a donné Zendaya.
1: Zendaya, d'accord. Et donc, c'est pas un pseudo de Zen, c'est vraiment son vrai prénom.
2: C'est vraiment son prénom.
1: Alors, on passe à la particularité physique.
2: Oui, parce que Zendaya, elle est magnifique. Et petite particularité, elle est née avec une dent en moins.
1: Ah.
2: Donc ça, c'est un peu l'info, j'avoue, mais en même temps, t'es content de pouvoir le placer à ta place.
1: Moi, si j'ai une dent de sagesse en moins, bon, ça...
2: Non mais t'imagines, Nathalie peut dire vous saviez que Zendaya, il lui manque une dent. Tu peux le placer comme ouais. Ça tranquille. En fait, elle s'en était jamais rendu compte. Et puis un jour chez le dentiste, il a remarqué qu'il lui manquait une dent. Je crois que c'est une molaire justement, un peu okay. Comme toi. Pas une molaire qui.
1: Non, moi j'avais trois dents de sagesse
2: ah oui,
1: au lieu de quatre.
2: C'est ça, pas pareil. Wow. Bon, voilà. Et en fait, elle a expliqué que grâce à ça, elle a pas dû se faire enlever les dents de sagesse parce qu'il y avait assez de place.
1: Parce qu'elles avaient la place pour évoluer.
2: Exactement, la chanceuse.
1: Oui, parce que
2: nous, on s'est fait retirer les dents de sagesse en même temps.
1: Au même moment d'ailleurs, c'était un cauchemar.
2: On vous dit en même temps, on était ensemble dans la salle d'opération.
1: Oui, c'était sacré souvenir. Et enfin, son premier date.
2: Et tu me demandais si c'était avec Tom Holland, ouais. Son mari et le Spider-Man actuel. Eh bien non, mais vous allez voir que c'est quand même lié, parce qu'elle a expliqué dans une interview que son tout premier rendez-vous amoureux, c'est très mignon, elle l'avait fait en regardant Spider-Man, parce qu'elle a toujours été obsédée par ce film. Et quelques années plus tard, ben non seulement elle joue dedans, mais en plus, elle est mariée à l'acteur principal.
1: Et sûrement que des gens font un date en
2: pas
1: regardant
2: mal.
1: Spider-Man.
2: Ouais.
1: Peut-être que le prochain Spider-Man est en train de regarder le Spider-Man actuel en date.
2: Ben voilà.

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0: Depuis la rentrée, Vanessa et Mario partagent leur bonne humeur avec vous entre 9h et midi sur Typique. 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
0: Preuve en est avec un extrait de leur émission d'aujourd'hui où Mario s'est étonné du professionnalisme de Vanessa. Elle connaît, figurez-vous, le catalogue d'Ovio par cœur, l'occasion de lancer un bon vieux « Tu préfères ».
2: Si vous pouviez être aussi adorable que parfaite, Vanessa, on serait au top.
3: Hey,
4: qu'est-ce que vous en dites?
5: Ça m'est égal.
1: Tu préfères quoi?
3: Eh mais en même temps, tu préfères quoi? Avoir une collègue super compétente et insupportable? Ou adorable mais complètement nulle? Moi, j'ai décidé d'être insupportable. En tout cas, juste pour toi.
2: Je sens qu'elle a envie de lancer un petit débat là ce matin. La collègue super compétente et insupportable, je l'ai. Donc voilà, j'en ai fait l'expérience.
3: Mais insupportable mais attachante. Tu vois, c'est le côté attachant.
2: Attachante, ouais.
3: Dites-nous, vous, sur le WhatsApp 0471 200 300, vous préférez quoi? Avoir un ou une collègue hyper compétente mais insupportable, ou l'inverse, adorable mais hyper nul dans son boulot?
2: Là, il y a tous les collègues qui sont en train de se regarder. Tu penses ça de moi?
3: Allez-y, balancez-les, 0471 200 300. Du coup, t'as pas répondu à la question.
2: Non, mais je pense que la collègue adorable et incompétente, je pense que je me lasserai vite quand même.
3: Eh ben tu vois, il est toujours à se plaindre de moi, mais finalement, hein? Finalement.
2: Coup, si je dois choisir, je choisirais le premier. Mais je reste sur le fait que voilà, compétente et sympa, ce serait vraiment le top.
3: Ouais, tu mais bon. En vrai, je suis sympa avec tout le monde, mais toi, j'ai envie de... J'ai compris comment je peux un peu te piquer, tu vois, et que tu démarres au quart de tour. Et du coup, je prends un malin plaisir à le faire non-stop.
2: Et c'est là qu'est tout le problème, hein, bien évidemment.
3: Mais c'est drôle, Mario.
2: Oui, c'est très drôle.
3: Et qui aime bien, châtie bien.
2: Exactement. Et d'ailleurs, je vais la châtier bien tout au long de cette émission. Et ouais, voilà, on a déjà la première réaction.
3: Et comment tu peux faire?
2: 0471 200 300. Vous préférez quoi? Avoir une collègue super compétente mais insupportable, ou bien un ou une collègue adorable mais complètement nulle?
3: Vous nous racontez ça sur le WhatsApp. Tu vois, moi il y a eu un moment vraiment dans un autre taf où j'avais une collègue qui était chouette, tu vois, on passait de bons moments,
2: ouais.
3: Mais elle était nulle. Et je suis désolée, je balance pas de nom, hein, mais oh, c'était insupportable in fine, tu vois. Parce que genre vraiment tu passes de bons moments avec, mais quand tu dois passer derrière sur le boulot, oh là là. Ah oui oui, vraiment.
2: On est d'accord.
3: Sur le WhatsApp 0471 200 300, si vous voulez balancer vos collègues.
2: Allez-y.
3: Et en plus, s'ils écoutent, ça peut être super drôle.
2: Et en plus de tout ça, si vous avez des anecdotes pour accompagner, on est preneurs.
3: On va créer des disputes ce matin. 0471 200 300.
2: Voilà.
3: En cœur.
2: On est parfait ensemble. C'est pas top, ça.

Bonne soirée sur Typique, plein de bonnes choses à écouter dans la suite de la Good Music. Jamiroquai, il arrive avec Cosmic Girl. Avant ça, on continue avec Role Model. Voici I Hope 3000 sur Typique.

0: Vous écoutez Typique, merci d'être avec nous ce soir. Tous les matins, Gaëtan et Audrey vous réveillent dans la bonne humeur avec de la good music, des cadeaux, mais aussi des petites infos de derrière les fagots. Dans la série Le saviez-vous, au large de l'océan Indien, une île avec une nature totalement irréelle a été découverte et est devenue la nouvelle destination de rêve des influenceurs.
1: C'est Audrey, évidemment, qui adore scroller. Et comme on est en pleine opération 3000 euros de vacances à vous faire gagner, elle s'est dit, je vais vous faire découvrir une destination que vous ne connaissez sûrement pas et que tu as découvert sur les réseaux sociaux.
2: Bah en fait, c'est un peu... On voit que ça, des vidéos de cet endroit sur les réseaux. C'est la destination à la mode. Ça s'appelle Socotra. T'as déjà entendu parler de ça ?
1: Alors, pas du tout, mais... Tu viens de me montrer les images.
2: Oui, c'est une île. C'est une île, en fait. Et on a l'impression que c'est une île, mais qui n'est pas sur notre planète, tellement c'est des paysages auxquels on n'est pas du tout habitué.
1: Mais on dirait presque un truc de science-fiction,
2: en fait. Un peu. On dirait vraiment une île qui sort d'Avatar, par exemple, un petit peu dans l'univers, parce que c'est une nature totalement irréelle. Il y a plus d'un tiers des plantes qu'on ne trouve que là-bas, par exemple.
1: Ah ouais ?
2: Sur toute la planète, ouais.
1: Donc, parce qu'il y a des arbres un peu bizarres.
2: Ouais, l'arbre sang de dragon, on l'appelle. C'est un espèce de parasol géant en forme de champignon. Et quand on voit d'ailleurs des images sur les réseaux sociaux, moi j'ai vu une vidéo comme ça en scrollant de Socotra, c'est les arbres, les couleurs du ciel, il y a des dunes de sable qui sont colorées, c'est juste incroyable. Et c'est dans l'océan Indien, pour vous situer un petit peu, c'est au large du Yémen et de la Corne de l'Afrique. Et donc c'est vraiment une archipel qui est complètement isolée du reste du monde. Et qu'est-ce qu'elle a de particulier? C'est comme elle est très, très rare, on va dire, du coup, le gouvernement là-bas exige qu'il y ait une réservation pour pouvoir y aller.
1: Ah oui?
2: Tu peux pas te pointer et aller à Socotra comme ça. Donc il faut avoir fait une réservation bien longtemps à l'avance, parce que on va pas se mentir, comme ça cartonne sur les réseaux, c'est un peu le repère des influenceurs maintenant, où tout le monde veut aller. Et donc pour limiter ça, ils veulent qu'il y ait une réservation, et il y a que quelques places qui sont libérées par an, et donc tout le monde ne peut pas aller à Socotra, ce qui rend le truc encore plus désirable, quoi, tu vois.
1: Et donc du coup, avec les 3000 euros de vacances, peut-être que vous allez pouvoir vous rendre à Socotra.
2: Pourquoi pas.
1: Et réserver votre place pour aller visiter cette île totalement vierge. Il n'y a rien
2: facile
1: sur cette île.
2: Et c'est pas facile d'y aller, parce qu'il n'y a pas de vol commercial régulier comme ça pour y aller.
1: Faut y aller en bateau.
2: Il y a plusieurs vols, puis après il y a un bateau, puis enfin vraiment il faut le vouloir, mais c'est vrai qu'une fois sur l'île, c'est juste incroyable comme expérience.
1: Tu viens de me montrer les images, ça vaut vraiment clairement le coup.
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C'est quasiment terminé pour aujourd'hui. C'est Henri PFR qui va nous amener tout doucement vers 22h avec son morceau Sola. Je vous souhaite de passer une belle soirée ainsi qu'une douce nuit. À demain. Salut.

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0: Philippe et Pop.
1: Faut que je vous raconte quelque chose sur mon couple, que moi-même j'ai mis beaucoup de temps à m'avouer. Mais je pense que ça pourrait être libérateur.